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3: Bonjour à tous et à toutes et bienvenue à l'écoute de cette toute première émission de Bonne Maman sur Station B. Donc Bonne Maman, c'est un espace de réflexion féministe sur la parentalité avec l'objectif de faire de la maternité un sujet de lutte politique. Donc si tout se passe bien, vous pourrez écouter une nouvelle émission tous les deux mois. Bonne Maman, pour l'instant, c'est seulement moi. Je m'appelle Céline. J'ai 36 ans, je suis une femme cisgenre, donc ça veut dire qu'on m'a assignée femme à la naissance et que cette identité me va. Je suis blanche, d'origine franco-espagnole, en couple hétérosexuel, oui je sais, c'est pas ouf, et j'ai un petit garçon de 2 ans et quelques mois. Donc aujourd'hui je suis accompagnée à la technique d'Antoine, merci beaucoup Antoine d'être là et pour tout le reste, et de ma toute première invitée Nina.
4: Bonjour.
3: Donc Nina, tu es enseignante en philosophie au lycée, dans la région de Caen. Et tu es aussi maman d'une petite fille qui vient juste de fêter ses 1 an, à qui on fait un très très gros bisou. Et donc tu as rédigé 2 mémoires. Donc un sur l'éducation chez Rousseau, axé sur la domination adulte. Et le deuxième sur l'inceste comme violence éducative ordinaire dans un système de domination agiste et sexiste. Donc on va commencer cet entretien par discuter avec toi de Émile ou de l'éducation, l'œuvre que tu as principalement donc étudiée. C'est une œuvre qui est considérée encore aujourd'hui comme le traité d'éducation le plus influent de l'histoire. Mais avant ça, je voudrais qu'on revienne une minute sur l'enfance de Rousseau et ce que l'on peut entrevoir de son propre rapport à la domination adulte. Parce que moi, Rousseau, c'est... Bon, à part le nom, c'est une figure que je ne connaissais pas du tout, et donc je me suis un peu intéressée à sa vie privée et à son enfance. Et j'ai découvert des choses assez intrigantes, enfin en tout cas, même problématiques en fait. Je ne sais pas si toi tu veux en parler ou...
4: Vas-y.
3: Ouais, je continue. Donc Jean-Jacques Rousseau, il est né en 1712 à Genève, donc il est suisse. Et en gros, ça commence par sa mère qui meurt en lui donnant le jour. Et son père, qui était donc horloger de confession protestante, va le confier en fait dès l'âge de 10 ans à son oncle, puis à un pasteur. Donc il va passer un peu de main en main. Donc on imagine qu'il va toujours devoir s'adapter à son nouveau foyer, aux règles du foyer. J'ai même lu, mais ça je ne l'ai pas forcément retrouvé partout, qu'il avait été battu dans son enfance. Et donc, il va, dès l'âge de 15 ans, commencer à travailler. Et, mais bon, voilà, ça ne lui plaît pas. Et il finit par fuir, en fait, Genève. Et il commence à découvrir le monde, à voyager. Pour, à l'âge de 16 ans, voilà, être recueilli par une dame, par Madame de Varins, voilà, qui est une riche aristocrate qui a, elle aussi, fui, en fait. Elle a fui son mari en allant se réfugier, je crois que c'est en Savoie. En tout cas, Madame de Varins va prendre sous son aile Rousseau et continuer son instruction. Elle va notamment l'initier à la musique. Et notamment, un des premiers métiers de Rousseau, c'est musicien, en fait, c'est professeur de musique, ce que voilà, je ne savais pas du tout. Il a même écrit un opéra. Mais voilà, ce qui devient assez problématique, c'est que donc, il l'a rencontré, il a 16 ans. Il va l'appeler maman. Donc, il parle lui-même de retrouver chez elle le foyer maternel, quoi. Et 4 ans plus tard, donc Rousseau a 20 ans, elle décide de l'initier à l'amour. Et donc, elle va débuter une relation amoureuse donc avec elle, mais aussi avec un autre homme en fait dont elle est déjà auprès duquel elle est déjà engagée. Donc c'est une espèce de relation à trois qui va se mettre en route. Et donc on peut se demander dans quelle mesure en fait le jeune Rousseau, il était psychiquement libre de s'engager dans cette relation et de parce que déjà il n'est pas énormément soumis aux adultes, en fait. Est-ce que c'est pas aussi de là que peut venir son inspiration pour Émile ou de l'éducation. Je ne sais pas si c'est un sujet que tu as vraiment travaillé. Non,
5: pas forcément, mais j'apprends des choses derrière. Moi, je trouve difficile, surtout avec le recul historique, d'entrer dans une approche psychologisante et essayer de comprendre les intentions et ce qui se passait dans la tête des grands auteurs. Je pense aussi qu'il y a un contexte culturel qui est vraiment différent et que le fait d'être placé, par exemple, chez son oncle, je pense que ce n'était pas la même réalité à l'époque. Moi, c'est des données que j'ai du mal à intégrer dans ma manière de réfléchir ces textes, tout comme le fait qu'il ait abandonné ses enfants. En fait, c'est des données biographiques, psychologiques, qui ont forcément eu une influence sur ses écrits, mais je n'ai pas une analyse. Il y a des gens qui font de la psychanalyse, des auteurs aussi. Je pense qu'il y a à la fois trop de données qui nous manquent et en même temps un contexte, un cadre culturel tellement différent que c'est difficile à entendre. Quoi qu'il arrive, en effet, ça fait toujours parler.
3: Bah, notamment, c'était une de mes questions. Effectivement, voilà, il a abandonné, alors ça dépend des sources, mais 3 à 5 de ses enfants. Et c'est quelque chose qu'on l'a beaucoup reproché, voilà, et mis à la figure, étant donné qu'il a écrit un traité sur l'éducation, quoi. Pour toi, c'est pas quelque chose qu'il faut forcément prendre en compte dans l'analyse du livre.
5: Eh ben, peut-être qu'il faudrait. Peut-être que c'est un peu hypocrite de ne pas le faire. Je ne sais plus qui écrivait « Rousseau a abandonné ses enfants pour nous élever tous ».
3: Ah,
5: voilà. Je pense que... Oui, on n'a pas assez d'informations pour essayer de se faire une image de la psyché de Rousseau et de comment il fonctionnait. Mais forcément, ça a influencé ses choix, son travail et le fait de travailler sur de la pédagogie, ce qui est complètement novateur. Et quand tu racontes cette espèce d'histoire de triangle amoureux avec un écart d'âge, moi, ça me fait aussi beaucoup penser à ce qui se passait dans l'Antiquité grecque. Et où l'enseignement et ce qui se passait pour les jeunes apprentis philosophes, c'était aussi dans des relations qui se rapprochaient à de la filiation, mais qui étaient aussi des relations charnelles. Il y avait un peu de tout ça.
3: Oui, j'ai lu que du coup lui-même expliquait ses abandons répétés par le fait qu'en fait il n'avait pas les moyens aussi de les élever et de leur donner une éducation en tout cas digne de ce nom selon lui. Bref, fermons la parenthèse vie intime closer. Et on va commencer par écouter un premier extrait audio. Donc, c'est Christophe Martin, professeur émérite de l'Université de la Sorbonne, qui présente Émile ou de l'éducation.
6: Juste après avoir écrit La Nouvelle Héloïse, Rousseau rédige presque simultanément deux textes fondamentaux, Émile et Le Contrat social. D'un côté, il s'agit de non pas du tout de revenir à la nature, comme Voltaire l'en a accusé en se moquant et avec beaucoup de mauvaise foi. Hein. Rousseau ne pense jamais qu'on peut revenir à la nature. Mais il s'agit d'envisager des solutions pour que la vie des hommes soit moins dénaturée. Et ces solutions sont de deux types. Solutions pédagogiques d'un côté, politiques de l'autre. Donc avec Émile, on est sur le volet pédagogique.
3: Donc à sa sortie, Émile ou de l'éducation, donc c'est une œuvre qui a beaucoup été décriée, qui a même été interdite, je crois, de suite, en fait, hein, en Europe. Bon, ce qui, a posteriori, nous semble plutôt une bonne chose, mais aujourd'hui, elle est aussi taxée de misogyne, de rétrograde, notamment concernant donc, sa dernière partie qui traite de l'éducation des femmes. Est-ce que toi, tu pourrais brièvement nous décrire l'œuvre, en tout cas, toi, comment tu la perçois, comment elle est organisée, et ce qui en fait pour toi une référence philosophique toujours pertinente, et qu'est-ce qui en serait un petit peu devenu obsolète.
5: Donc, en effet, il y a une base de misogynie qu'on retrouve dès le début et non pas à la fin, parce qu'en traitant de l'éducation, Rousseau, il part du tout début et de l'allaitement. Et puis, une chose en entraînant une autre, s'il y a des guerres, c'est parce que les femmes n'allaitent pas leurs enfants, mais les placent en nourrice. L'idée de la matrice de la race, quoi. On passe la race, le patriotisme par le lait. Donc, on revient toujours à la responsabilité féminine, le sexe faible, etc. L'Émile, c'est une œuvre très dense, dans laquelle on a à la fois presque de l'anthropologie. Rousseau, il nous propose une définition de ce qu'est l'humain, de ce que devrait être l'homme, de ce qu'est la femme, de ce que devrait être la femme. Moi, ce qui va me déplaire à ce moment-là, c'est qu'il va donc proposer une définition comme naturelle, et la normativité de la nature, c'est qu'on arrête. Et notamment une définition naturelle de l'enfant, du nouveau-né, de l'enfant qui grandit, de l'adolescent. Il va proposer de manière assez concrète tout un tas de situations d'apprentissage pour Émile. On est vraiment dans l'expérience de pensée, ce qui est toujours intéressant et chouette en philosophie, de cette espèce de laboratoire infini qu'est l'imagination, de se dire on va penser Émile toute sa vie jusqu'au bout de son éducation, qui se termine d'ailleurs par une allégeance choisie au précepteur. Ce qui pose question quand on pense l'éducation comme un moyen d'arriver vers de l'autonomie, voire une émancipation. Émile, quand il s'émancipe, il choisit de dire « Oui, mais mon précepteur, c'est bien celui qui est le plus intéressant, intelligent et qui a raison surtout, donc je vais continuer à le suivre. Peut-être que là, il y aurait une faille. »
2: Peut-être que c'est là qu'on voit que Rousseau, il a pas élevé ses enfants aussi.
5: Ouais, tout ça en fait une œuvre fondamentale. C'est une œuvre qui nous parle du rapport à la nature, du rapport à la propriété, du rapport à la reconduction, aux inégalités sociales, au langage. Énormément de sujets sont abordés dans l'Émile. Après, d'autres choses ont été écrites par la suite en pédagogie, mais ça reste une base et un fondement dont on se sert, qui est dépassé notamment en termes de connaissances scientifiques, mais dont le fondement, à savoir une espèce d'approche holistique, la pédagogie par le contexte, reste très intéressante et pertinente.
2: Et qu'est-ce qui, toi, peut-être, t'a intéressé qu'est-ce qui t'a fait choisir ce sujet d'études, en fait?
5: Moi, c'est le sujet de l'éducation. C'est ça que je voulais travailler, que je voulais traiter. Et peut-être même avant l'éducation, le sujet du statut politique de l'enfant, qui est bof, mobilisé en philosophie. Donc voilà, à travers l'éducation, on voit bien quel est ce statut. Et voilà, la naturalisation d'une faiblesse qui serait incarnée dans l'enfance. Ouais, moi, je pense que ce qui m'intéressait, c'était de faire comme le féminisme de troisième vague, et pour l'enfance, quoi. Essayer de définir économiquement, politiquement, juridiquement, ce que sont les enfants. Et quand on le fait, c'est assez difficile parce qu'il n'y a aucune définition qui se croise, que ça dépend des contextes historiques et géographiques. Même sur le plan judiciaire, en France, un enfant, c'est un mineur de moins de 18 ans, ou alors est-ce qu'on parle de la majorité pour le travail qui est à 16 ans, de la majorité sexuelle qui est à 15 ans? On peut être jugé comme un adulte devant un tribunal à 13 ans. Et pour moi, toutes ces incohérences de définition sociale, culturelle, elles amenaient à essayer de réinterroger ce qu'était l'enfance, qui m'a amenée à Rousseau.
2: En préparant cette émission, tu m'as également confié avoir changé d'avis depuis que toi tu es mère à ton tour sur certaines de tes positions concernant l'éducation, justement. Est-ce que tu peux me donner quelques exemples?
5: Je pense que ça va se développer au fur et à mesure des années, parce qu'elle est toute petite encore et que je ne dors pas encore. Je pense que j'avais une approche beaucoup plus radicale de l'enfance, et que pour moi, toute forme d'éducation était une violence, toute forme d'éducation était une restriction des libertés et des potentialités de la personne enfant. Et en étant maman, j'ai bien réalisé la réalité matérielle du fait que cette petite personne a besoin de beaucoup de soins, a besoin de beaucoup d'aide. Donc après, aujourd'hui, maintenant qu'elle a quelques mois, je vois bien que parfois, elle n'a pas tant besoin d'aide qu'elle a besoin d'un milieu adapté et qu'il y a des choses qu'elle arrive à faire toute seule à partir du moment où elle a les outils nécessaires, mais qu'on est dans une société faite pour les personnes grandes, en quelque sorte, et qu'elle a accès à rien. Faites pour les personnes qui ont une mobilité, une motricité fine et qu'elle a accès à rien. Et là, on retrouve aussi les questions du validisme où tout est fait pour un modèle de personne particulier. Mais je me rends compte aussi qu'elle a besoin d'un cadre éducatif avec des limites et des noms, etc. Et que ça, c'est pas tant pour la formater à notre société, même si, bien sûr, c'est le cas, mais bon, j'ai fait un bébé dans une société donnée, il faut qu'elle puisse y survivre. Mais que pour... lui permettre de gérer ses émotions, d'équilibrer avec un raisonnement, avec du langage, et que tout ça est nécessaire, et que peut-être que c'est une violence, mais je n'imagine pas quelle personne adviendrait si on ne mettait pas ça en place. Voilà, c'est en cours d'évolution, tous ces raisonnements. Mais en tout cas, je vois la nécessité de l'éducation, la nécessité de l'adaptation du milieu à l'enfant.
7: Il y a une citation du sociologue Marcel Mauss que je trouve appropriée. C'est « L'éducation est l'opération par laquelle l'être social est surajouté en chacun de nous. » Voilà.
5: Ça suppose qu'il y a un être naturel déjà. Du coup, ça interroge. Parce que il y a de l'éducation chez les animaux, déjà, qu'on considérait plus comme des êtres naturels. Et c'est se dire, si on n'éduquait pas quelqu'un, qu'est-ce que ce serait ? Et ça n'existe pas, un homme naturel. On est tous des humains sociaux, politiques. Un enfant qu'on n'éduque pas, c'est un enfant qui meurt.
7: C'est vrai.
5: Donc,
7: c'est
5: vrai. Voilà, je trouve que c'est intéressant, mais qu'encore une fois, Mauss, il réinterroge une dichotomie entre nature-culture qui, aujourd'hui, peut être dépassée, peut-être.
7: D'accord, donc je vais ouvrir mes bouquins. Non, c'est super intéressant. On va se faire une petite pause musicale avant d'enchaîner sur la deuxième partie de notre émission. Et on va écouter donc, ton premier choix musical, Nina, c'est « I Will Be Fine » de Clary Brown. 1, 2, 1, 2, 2.

0: Donc c'était « I will be fine » de Clary Brown. Donc dans son livre « La domination adulte, l'oppression des mineurs », donc paru en 2015, de Yves Bonnardel, donc un livre que tu m'as conseillé comme référence, il évoque les différentes luttes des mineurs dans le monde, notamment dès le XVIIIe siècle. Et il fait état d'une histoire presque complètement oubliée, si ce n'est complètement occultée, avec donc le récit de nombreuses grèves d'écoliers, en fait, dès l'arrivée de l'école, de collectifs de soutien aux fugueurs et fugueuses, de nombreux collectifs de jeunes qui souhaitaient s'organiser de manière autonome. Il parle, entre autres, parce que c'est aussi un livre très dense. Donc, le collectif du Wandervogel, j'espère que je ne le prononce pas trop mal, mais en gros, en allemand, ça veut dire l'oiseau migrateur. C'est un collectif qui organisait des voyages à pied dans toute l'Europe entre jeunes, quoi, sans adultes. Et donc, en 1914, ils étaient 45 000 membres en Allemagne, en Autriche, en Suisse, dans les pays scandinaves. Et oui, j'avais envie, juste pour vous donner le ton, de lire un tout petit morceau d'un de leurs tracts. « Camarades, nous sommes un dans la haine des institutions de cette vie et de ce temps. Nous demandons qui est responsable de cette vie, de ces institutions, de cette culture. Qui a sur la conscience ces états, ces écoles, ces églises, cette politique, cette presse et tant d'autres choses. Les adultes. » Et donc il évoque aussi le combat mené par ces jeunes pour subvenir donc eux-mêmes à leurs besoins. Et donc le sujet du travail des mineurs dans le monde, notamment donc leur regroupement sous forme d'organisations, de syndicats, et qui donc sont pour la plupart en fait en grand désaccord avec la Convention internationale des droits de l'enfant, et qui réclament donc le droit au travail contre l'exploitation. Alors après, Yves Bonnardel, il précise bien que c'est dans un monde où en fait le revenu universel n'existe pas, et que bon, travailler ça craint, et que c'est une position dominée, et que bon voilà, s'il pouvait faire autrement, il le ferait quoi. Mais bon voilà, ça reste une revendication assez clivante de donner la possibilité aux enfants de travailler. Est-ce que toi tu pourrais nous donner un petit peu ton avis de ceux qui, j'ai l'impression, avaient évolué à la lecture de Yves Bonnardel?
1: Oui, tout à fait, parce que c'est de base, quand on lit la Convention des droits des enfants, moi j'étais plutôt d'accord d'office. Et c'est vrai que c'était un peu dénier une réalité matérielle, qu'il y a des milliers, des millions d'enfants qui travaillent aujourd'hui, et que leur interdire le travail, ce n'est pas les empêcher de travailler, mais leur interdire d'avoir un contrat de travail, des protections, une régulation. On peut même imaginer une régulation spécifique au fait d'être des enfants. Ça me semble d'une hypocrisie terrible, d'ailleurs, parce qu'on consomme des produits qui, pour leur fabrication, ont supposé des enfants qui travaillent.
0: Mais on ne voit pas de ça chez nous.
1: C'est ça. Et puis en fermant les yeux, parce que c'est une convention internationale, on pourrait dire soit qu'on l'applique très fortement, et dans ce cas, soit super, peut-être. Mais à l'heure actuelle, c'est juste qu'on favorise les situations où des enfants sont réduits à l'esclavage, ce qui est terrible. Et je pense que toutes les formes du travail qui sont interdites, de manière générale, ne disparaissent pas, mais sont simplement terriblement précarisées. Là, par ici, parmi les mineurs qui travaillent, il y a les mineurs qui sont réduits à l'état de prostitution. C'est un sujet qui est complètement occulté. Alors qu'en fait, si, quoi qu'il arrive, le travail du sexe était légalisé, ça permettrait de détecter ces jeunes femmes, ces jeunes filles, dans ces situations où elles peuvent être réduites en esclavage.
0: Complètement. Ouais. C'est super intéressant de faire le parallèle avec ça. Il fait aussi le parallèle avec les revendications féministes et le livre de Virginia Woolf, Une chambre à soi, qui parle du fait que voilà, pour pouvoir s'émanciper, il faut déjà un espace à soi pour réfléchir, pour se poser, et aussi un minimum de revenus, quoi. On va continuer par une petite lecture, toujours de la domination adulte de Yves Bonnardel. Les parents, après des années de propagande les désignant comme responsables du comportement de leurs enfants dans la société, sont désormais assujettis par la loi qui les oblige à être des agents de contrôle social, prévenant tout écart de conduite de leurs bambins, faute de quoi ils en deviennent les complices. C'est à eux qu'on demande des comptes lorsque l'adulte est troublé. De fait, les parents s'arrogent quasi systématiquement le droit de s'immiscer dans les relations que nouent leurs enfants avec d'autres personnes. « Ne fais pas de bruit, ne touche pas, laisse tranquille le monsieur, dis merci à la dame. » Comme si ces personnes ne pouvaient pas intervenir elles-mêmes pour signifier le cas échéant ce qu'elles veulent. Les enfants ne respectent pas spontanément les codes sociaux qu'il faut donc leur inculquer et les parents, universellement tenus responsables de ce que fait leur progéniture, préfèrent prévenir toute réaction d'hostilité à leurs propres encontres en intervenant comme des forces de l'ordre. On adresse ainsi le même message aux enfants et aux adultes. Ils n'ont pas à développer de relations indépendantes. Les parents qui s'interposent dans ce qui se noue entre adultes et enfants ancrent ainsi l'idée que des enfants qui entrent de leur propre chef en relation avec nous doivent vraisemblablement nous déranger. Et parallèlement, que des enfants sur lesquels nous n'avons pas de droit, c'est-à-dire entre guillemets les enfants des autres, n'ont rien à faire dans notre vie. La leçon est non seulement méprisante pour les enfants, mais aboutit à verrouiller leur vie. Donc c'est un extrait que j'ai voulu, te soumettre parce qu'il m'a paru assez intéressant en tant que maman, voilà, qui passe beaucoup de temps dans les aires de jeu, parce que c'est un phénomène que j'ai pas mal observé en fait, voilà, en étant tout simplement avec mon fils qui joue dans le bac à sable et un enfant qui vient me voir et qui me raconte. Voilà, tout ce qu'il veut. Et ça m'intéresse, en fait. Et je souris et je trouve ça un chouette moment. Et très vite, il y a la mère ou le père qui arrive et qui lui demande de s'éloigner de moi ou d'arrêter de me déranger. Alors que tout se passe bien. Je sais pas si tu...
1: Ouais, je trouve qu'il y a plein de dimensions là-dessus qui sont intéressantes. Ce passage-là, il me fait penser à quelque chose chez Rousseau. Justement, dans l'Émile, Rousseau explique que le précepteur, il a besoin d'avoir un contrôle total de toutes les personnes qu'Émile va rencontrer et de ce qu'ils vont lui dire. C'est
0: quand même flippant.
1: C'est dire que toute rencontre est formatrice et toute rencontre est éducatrice, éducative. Bon, ce qui est vrai, on le voit bien, nos petits, à chaque fois qu'ils ont une interaction sociale, il y a des connexions neuronales qui se font dans leur tête. Bon, ça passe au bout d'un moment, mais c'est vrai que c'est là qu'on apprend tous les codes sociaux. Donc tout ça est éducatif et ça pourrait être une justification pour vouloir le garder pour soi et ne pas le partager avec d'autres adultes. Le fait que... partir du principe que les enfants dérangent, je pense qu'on l'a en effet beaucoup... Je pense que c'est des gens qui ont intégré ou qui pensent que les enfants sont désagréables, inférieurs, dérangeants.
0: Il y a aussi ce truc de... c'est tes enfants, donc il faut les... C'est à toi de les gérer, quoi.
1: Oui, tout à fait. Mais par exemple, on n'attendrait pas ça dans une relation amicale. Si on est avec des amis au bar et qu'un de nos amis... parle aux gens de la table d'à côté, on va pas dire excusez-moi et vous dérange.
0: Non, sauf s'il est... Il est un petit peu trop sous, quoi. Donc, mais oui, effectivement, prend pas cette liberté, ouais, c'est clair.
1: Et c'est le sous-entendu que l'enfant est dérangeant, l'enfant est gênant, l'enfant est inférieur. Enfin, combien de personnes on entend dire moi, les enfants, j'aime pas trop, je suis pas trop à l'aise. C'est terrible. On a une des plus grandes sociétés françaises qui exclut les enfants de certains wagons de train.
0: De restaurants, oui.
1: C'est d'une violence symbolique, légale, absolument terrible. Et je pense qu'il y a une autre dimension dans ce rapport entre nos enfants et les autres adultes, c'est le fait de voir aussi les autres adultes comme potentiellement dangereux. Et ça, je pense qu'on est beaucoup à l'avoir, et que c'est une manière de créer un croque-mitaine et de ne pas se rendre compte que les adultes qui sont dangereux pour les enfants, c'est les adultes avec lesquels ils vivent. Parce que au square, avec quatre mamans et les gens qui promènent leur chien, etc., peut grosso modo rien se passer. Mais c'est quand même là, on va nous dire qu'il ne faut pas les lâcher une seconde, des yeux, etc. Alors qu'on sait bien que la sphère la plus criminogène de la société, c'est la maison.
0: On va continuer dans la violence symbolique avec un petit extrait de notre cher ancien Premier ministre.
2: Nous devons faire respecter l'autorité partout, dans les classes, dans les familles, dans les rues. Ce respect s'apprend à l'école, je le disais, mais ce respect passe aussi par les familles. Les violences de juillet dernier ont profondément marqué notre pays. Parmi les émeutiers, des très jeunes, très jeunes parfois, qui semblaient avoir déjà coupé les ponts avec notre société, qui ne respectent plus leurs parents, pour qui la violence semble un moyen comme un autre de tromper l'ennui. Dès le plus jeune âge, il faut en revenir à un principe clair. Tu casses, tu répares, tu salis, tu nettoies, tu défies l'autorité, on t'apprend à la respecter.
0: Donc c'était Gabriel Attal en janvier 2024 qui réagissait donc aux émeutes de juillet 2023, émeutes en réaction au meurtre du jeune Naël Merzouk qui donc n'avait que seulement 17 ans, abattu d'une balle en pleine tête à la suite d'un contrôle de police. Donc il y avait une autre autrice dont j'avais très envie de parler et que tu aimes beaucoup aussi. Et qui, donc, elle aussi s'est interrogée sur le concept de responsabilité parentale. C'est la politologue Fatima Wassak avec son essai La puissance des mères. Donc, Fatima Wassak, elle dénonce le fait que les jeunes des quartiers populaires sont, pour le coup, désenfantisés. Ils ne sont pas vus comme des enfants ou des mineurs, mais comme des animaux, des rats, des cafards, des nuisibles dont il faudrait se débarrasser ou alors qu'ils sont euphémisé avec le signe MNA. MNA, c'est mineurs non accompagnés. Parce que c'est plus facile de taper des MNA que des enfants. Donc pour Fatima Wassak, la responsabilité parentale, c'est une responsabilité qui peut donc nous grandir en tant que mère, mais qui nous oblige aussi, qui nous oblige à rompre en fait avec une politique de la parentalité qui instrumentalise notre rôle à des fins de reproduction du système de hiérarchisation des individus selon leur classe, leur genre et leur race. Donc elle s'adresse aux familles, en priori aux familles d'origine immigrée, afin qu'elles soient un lieu de ressources et notamment un réseau d'entraide contre l'autorité, qui domine voilà, toujours plus les parents minoritaires. Mais elle s'adresse aussi plus globalement aux mères et elle leur conseille de prioriser avant tout leurs aspirations et celles de leurs enfants. Donc Nina, est-ce que ça ne serait pas là un moyen de bousculer la domination agiste et sexiste, prioriser nos aspirations de mère et celles de nos enfants?
1: Alors, ce qui permettrait de faire exploser tous les systèmes de domination dans lesquels on vit, c'est les enfants. Enfin, mais ça, c'est chez Deleuze, on le retrouve, la force révolutionnaire intrinsèque aux enfants, elle est incroyable parce que c'est pour ça qu'ils nous demandent tout le temps les pourquoi et les comment. Et on se dit, aucune raison, c'est comme ça, c'est juste injuste.
3: C'est comme
1: ça, ouais, ça. Et eux, ils n'acceptent pas que c'est comme ça. Et ce qu'on retrouve chez les adolescents aussi, la force politique des adolescentes et des adolescents, elle est incroyable. Et il faut qu'on la respecte absolument et qu'on arrête de la dénigrer. Et puis qu'on les suive, en fait, parce que c'est très fort. Et un extrait de Tract, je ne sais plus lequel, en dit,

0: en premier lieu.
1: Tout à fait, tout à fait. Et c'est une force incroyable et c'est un arbitrage de chaque instant. Et bah oui, je sais que moi, ma gamine blanche dans des quartiers favorisés, c'est pas ce genre de choses. Au pire, elle fera
0: peut-être être en garde à vue.
1: Violemment réprimandée, voilà. Mais c'est pas les mêmes enjeux du tout. Donc il y a une force incroyable dans ces prises de position. Je pense que ça rentre aussi pas mal dans... J'ai l'impression qu'on entend déjà ça dans les discours présidentiels, la question de la responsabilisation. Il faut responsabiliser les gens, il faut arrêter de les materner. C'est quelque chose, c'est une rengaine qu'on entend pas mal et ça ramène à il faut responsabiliser les parents des jeunes des quartiers populaires qui ne font pas bien leur travail de parents parce qu'ils ne les préparent pas bien à la société. Ce qu'on entend chez Attal, apparemment, ils n'ont pas appris que quand on casse, on répare et que quand on salit, on nettoie.
0: Oui, parce qu'on se doute que Gabriel Attal a
1: beaucoup nettoyé.
0: Et c'est de quoi il parle.
1: Et donc... Ce terme de responsabilité, je pense qu'on va l'entendre à toutes les sauces dans l'année à venir et qu'on est à ce niveau-là dans la responsabilité d'enseigner comment on se plie en huit, comment on vit dans une société violente, comment on maintient une société violente et comment on est une bonne victime aussi en quelque sorte. Sans donc parler de la responsabilité étatique de garantir à chacun et chacune des conditions de vie dignes. Et donc, on pourrait retourner à nouveau et dire qu'en effet, Fatima Ouassak, elle met en avant la responsabilité individuelle et la responsabilité maternelle de faire éclater ce qui ne va pas au risque de se perdre, au risque de perdre son gamin pour...
0: Pour ce qui est juste.
1: Oui, tout à fait.
0: C'est pour ça que son message, il est super beau et fort. Et à souligner qu'elle a monté l'association Front de Mer. Voilà, il y a une antenne donc à Bagnolet, à Rennes et à Strasbourg, donc qui est une association un collectif de mamans en fait qui habitent dans des quartiers populaires et qui essayent de lutter en gros contre toutes les formes de répression qu'elles vivent et que vivent leurs enfants. Pour conclure cet entretien, j'aimerais aborder avec toi le sujet de l'inceste et le lien que tu as fait dans ton mémoire avec ce qu'on nomme la violence éducative ordinaire. Est-ce que tu pourrais tenter de nous expliquer le basculement qui peut se jouer entre les deux ?
1: Ouais, et tu me fais signe si je suis trop longue. Pour moi, l'inceste, c'est une violence éducative ordinaire. L'idée que j'essaie d'avancer, c'est que l'inceste, il est normatif et il est même normal dans notre société. Souvent, notamment dans les représentations médiatiques, encore une fois, on crée des croque-mitaines en disant qu'il y a un fait exceptionnel qui a eu lieu, alors que ce n'est pas exceptionnel du tout, on a des données statistiques. Si ce n'est pas exceptionnel, c'est donc que c'est normal, c'est que ça fait partie d'un système donné. Ce système donné, c'est celui qui fait de nous soit des hommes qui performent la violence et la propriété de ce qui les entoure, soit des femmes qui se plient en huit, anticipent les besoins des autres et parlent pas trop fort, etc. Et que pour apprendre à faire ça, on l'apprend dans la violence. Dans la violence qu'on observe, qu'on subit, qu'on reproduit, qu'on inverse, qu'on essaye de désamorcer. Et en ça, pour moi, l'inceste qui est pas simplement de la violence sexuelle, c'est la sexualisation de certains rapports filiaux. C'est de la mort, en fait. C'est un meurtre symbolique, un viol, c'est une manière de comprendre que ça peut aller plus loin et que personne d'autre n'aidera, parce que s'il y a eu viol et qu'il n'y a pas eu d'aide, peut y avoir meurtre et il n'y aura pas aide. C'est vraiment une manière d'asseoir sa domination sur la personne en lui disant « je peux te tuer quand je veux ». Ce qu'on retrouve dans des formes de violences différentes, c'est des réalités différentes tout de même, des personnes qui subissent des viols pendant des années avec des actes de barbarie, des personnes qui ont subi un climat sexualisant dans la famille. Dans tous les cas, ça prouve que l'enfant est faible, l'adulte est fort, l'homme est fort, est violent, et que c'est comme ça que ça marche et qu'il n'y a pas le choix. Et que
0: personne
1: ne viendra t'aider, et c'est comme ça, et puis c'est tout. Et c'est ça qui fait de nous les adultes que nous sommes aujourd'hui. Et c'est parce que nous vivons dans un système

0: système patriarcal que c'est possible. Parce que là, tout de suite, c'est négatif, je te vois froncer les sourcils. Mais si on vivait dans un système qui serait pas patriarcal, il n'y aurait plus d'inceste. C'est une manière de le voir aussi comme ça. En fait, c'est possible parce que les enfants sont soumis à un pouvoir presque de propriété des parents, sont enfermés dans une maison dans laquelle il n'y a pas d'autres adultes qui rentrent de manière générale, ou à l'école où ils sont 40 face à un adulte dont un surpoids est en burn-out et qui n'ont pas à cœur le respect de l'intégrité de l'enfant et l'interrogation, et puis ce qui se passe chez les gens, c'est chez les gens, et on élève ses enfants comme on veut, etc. Mais c'est des choses qui peuvent changer, qui sont amenées à changer. Moi, c'est ça qui m'intéresse dans l'enfance, c'est que l'enfance, c'est radical. C'est comme ça que les choses vont changer avec les enfants.
1: On rappelle quand même les chiffres. Hein. Donc, d'après le rapport de la Civise, 160 000 enfants sont victimes d'agressions sexuelles chaque année. Par ailleurs, un enfant meurt tous les 5 jours dans son environnement familial sous l'effet de ces violences sexuelles. La commission alerte également sur la grande vulnérabilité des jeunes en situation de handicap. Le pic de violences sexuelles chez les filles est atteint entre 10 et 15 ans. Il décroît ensuite. Pour les garçons, il est à 6 ans. Avant 6 ans, les violences sexuelles sont infligées par un membre de la famille dans 70% des cas. À 96%, les agresseurs sont des hommes et à 94% des proches. 70% des plaintes sont classées sans suite. On va peut-être donner le nom de quelques associations qui peuvent venir en soutien, donner des pistes aux personnes qui en auraient besoin. Donc il y a le planning familial de Caen, le collectif Enfantiste 14 et le CAIP, j'espère que je le prononce bien. Donc c'est le collectif d'aide internationale inceste et pédocriminalité.
0: C'est un collectif de pères et danses qui propose des groupes de parole, parce que je travaille l'inceste point de vue situé parce que j'en ai subi. Et c'est des choses qui, moi, je trouve, sont hyper empouvoirantes, les groupes de parole. Après, chacun trouve son aide là où il ou elle peut. On dit aussi qu'on a des structures publiques qui la plupart du temps, parfois, fonctionnent bien et accueillent et accompagnent. Et puis les chiffres que tu as donnés, ils sont terribles et sous-estimés.
1: En plus. Ouais. Un énorme merci à toi, Nina, d'avoir participé à cette émission. C'est maintenant la fin. Énorme merci aussi à Antoine, encore une fois, à la technique. Et un énorme bisou à ma maman qui, je l'espère, aura réussi à écouter toute cette émission jusqu'au bout. Prenez soin de vous et on se quitte sur Breaking the Wall de Pink Floyd.

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0: du marteau-piqueur.
1: Comment voulez-vous que le travailleur français qui travaille avec sa femme et qui ensemble gagne environ 15 000 francs et qui voit sur le palier à côté de son HLM entasser une famille

grand débat qui s'impose dans notre pays, qui est un vrai débat moral, pour savoir si il est naturel que les étrangers puissent bénéficier, au même titre que les Français, d'une solidarité

0: peut gagner quand on se mobilise.
1: Ça ira.
2: Continuez à vous saisir de ce pouvoir-là. Faites mieux tout de suite, là, maintenant.
0: Il faut faire des choses incroyables. On est dans un moment de basculement.
3: Ce n'est qu'un début. Et salut à toutes, salut à tous, je suis vraiment content de vous retrouver pour cette première de Ce n'est qu'un début. Et donc, comme c'est une première, cette émission porte très bien son nom. Dans Ce n'est qu'un début, on va tenter d'amener à vos oreilles des combats et des luttes, des idées d'avenir, des forces collectives, émancipatrices, solidaires. Le but, ce sera de sortir de la résignation et aussi de montrer que face aux difficultés, il y a des alternatives, des répliques et de la créativité et aussi, bien évidemment, de la joie. C'est une émission pour comprendre, pour s'armer et pour aussi trouver de la force ensemble. Et de la force, il va en être question ce soir pour cette première émission. Une force appuyée notamment dans la sororité, car on va parler des violences sexistes et sexuelles. Ça peut être des blagues lourdes, se faire siffler ou traiter de pute dans la rue, être humilié au boulot. Ce sont des mains au cul, des noms entendus comme des oui, des photos mises sur Snapchat sans autorisation, aussi des spéculums mis dans la chatte sans autorisation. C'est encore des coups au quotidien, un flicage par ton mec, des viols par des soi-disant meilleurs potes ou l'assassinat par l'ex éconduit. Le point commun entre tout ça, d'une part, les victimes sont à une écrasante majorité des femmes et des minorités de genre, et d'autre part, c'est toujours une histoire de pouvoir et de bites. Alors comment on mène la lutte quand on a totalisé au moins 164 féminicides en 2025? 164, c'est Isabelle, 44 ans, étranglée par son ex et enterrée dans son jardin la nuit de Noël. 164, c'est Géraldine, 64 ans, tuée à coups de pierre par son fils. 164, c'est Nina, 13 ans, et sa mère Amandine, 38 ans, tuée par l'ex de celle-ci. Ces violences, elles constituent un raz-de-marée encouragé par l'inaction des pouvoirs publics. Ces pouvoirs qui sont la police, qui refuse toujours autant de plaintes et qui elle-même viole. Une justice qui juge trop peu, si mal, encore faut-il rappeler qui en est le ministre. Et ce pouvoir politique, il en est question, il parle beaucoup, il n'agit pas. Avec des budgets toujours en baisse pour le financement des associations et pour les acteurs de terrain, et tout ça en 8 ans d'une grande cause nationale. Alors que MeToo a renversé la table, Madame Macron s'acharne sur les sales codes, tandis que son mari préfère, lui, toujours dénoncer, je cite, le risque d'un quotidien de la délation. Il parle aussi de chasse à l'homme et il estime, Pépouze, que Gérard Depardieu est une fierté pour la France. On est ensemble pendant à peu près une heure et ce n'est qu'un début.
4: On peut rien faire, on est là et parce qu'on est là dans la rue, on subit des insultes, on subit des injures, on se fait suivre, on se fait siffler, on se fait klaxonner, on se fait toucher, il y en a qui se font agresser. Derrière l'harcèlement de rue, c'est surtout la peur de l'agression, de l'enlèvement ou même du viol. Aujourd'hui, le fait de simplement marcher dans la rue, ça devrait pas être un privilège. Pourtant, on en est arrivé à là.
3: Et pour parler de tout ça, on a posé les micros dans les locaux du mouvement français pour le planning familial du Calvados. Déjà, merci pour cette invitation et je me tourne vers toi, Camille, pour la première. Tu es bénévole ici au planning familial. Bonsoir.
5: Bonsoir.
3: Est-ce que tu peux nous dire un mot sur ce qu'est le planning familial ?
5: Oui, alors le planning familial, c'est une association féministe et d'éducation populaire qui existe depuis les années 70, même un peu avant, et qui au départ s'appelait la maternité heureuse. Alors le nom peut faire sourire, mais c'était un moment où l'avortement et la contraception étaient illégales et réprimées, et où la lutte a été portée sur le fait de pouvoir choisir d'avoir ou pas des enfants et quand les avoir. Ça a été une lutte pour la liberté de nos corps, de nos choix. Et au fur et à mesure des rencontres et des échanges entre les personnes concernées, s'est posée très rapidement la question des violences. avec énormément de récits. Et du coup, dans nos actions et dans notre façon de militer, on s'est accroché à cette question-là finalement très rapidement dans l'histoire du mouvement. C'est une association qui est nationale et qui a des déclinaisons départementales. Donc là, on est dans l'appartement du planning familial du Calvados.
3: Eh ben, merci pour cette invitation. Je me tourne vers Marie-Claire. Bonsoir.
6: Bonsoir.
3: Toi, tu es engagée au sein de Solidaire, c'est-à-dire les syndicats Sud, et tu es notamment dans la commission féministe.
6: Oui, tout à fait. Donc, Solidaire Calvados a plusieurs commissions. Il y a une commission écologie, une commission animation et donc une commission féministe. Qui existe depuis plusieurs années. Il y avait une pause, en fait, au moment du Covid, comme beaucoup de choses. Mais là, ça a repris. Et donc, plusieurs syndicats participent à cette commission féministe. Encore trop peu, bien évidemment. Donc, on fait tout, en fait, pour que les camarades nous rejoignent. On édite un bulletin qui s'appelle « On n'a pas le cul sorti des ronces », où on essaye d'aller vers nos camarades syndiqués et au-delà pour essayer d'instaurer ce débat, enfin de proposer ce débat sur des questions féministes au sein de notre organisation syndicale.
3: Une organisation qui porte ce féminisme depuis quasiment sa création, je crois. Ouais. Et malgré tout, il y a encore du boulot en interne.
6: C'est dans l'ADN de Solidaire, qui est un syndicat anticapitaliste, écologiste, féministe et internationaliste. Effectivement, il y a cet ADN, il y a cette volonté, il y a cette réflexion au sein de Solidaire. Mais une organisation, c'est composé d'individus et d'êtres humains. Et bien évidemment qu'il y aura toujours du travail. Toujours, toujours.
3: Ali, bonsoir. Le micro.
7: Bonsoir.
3: Tu fais partie de Main Violette.
7: Oui, tout à fait. Donc Main Violette Caen, c'est une association qui a été créée en 2022, association féministe queer de lutte contre les violences sexistes, sexuelles et conjugales. On a lancé le hashtag MeToo Viol Conjugal en 2022, donc en même temps que la création de l'association Main Violette Caen.
3: Okay.
7: Main Violette qui est de base une antenne lycéenne. C'est un mouvement lycéen de base et à Caen, ça s'est un peu transformé du coup en mouvement étudiant. Et aujourd'hui, on a autant d'étudiants et étudiantes que non-étudiants et étudiantes et c'est très chouette. Donc nous, ouais, on va gérer la cellule d'écoute, MeToo Viol Conjugal, qu'on a sur les réseaux sociaux. Donc on fait ça depuis 2022. On écoute, on renseigne et on donne des ressources à ces personnes qui nous envoient leurs témoignages et ensuite on va les republier donc sur Instagram, sur le compte MeToo Viol Conjugal, dans le but du coup de visibiliser en fait les violences et les viols conjugaux qui sont quand même les viols conjugaux plus de la moitié des viols donc voilà l'objectif c'est de visibiliser tout ça.
3: Voilà. On donnera tous les contacts et les liens dont tu parles à la fois en fin de l'émission et puis aussi sur le site lastationb.fr. Je finis le tour de table avec Cora. Salut Cora.
8: Et bonsoir.
3: Et avec toi, on entendra tout à l'heure, t'as tenté une sorte de symbiose, on va dire, entre tes convictions féministes et aussi un certain talent, je vais dire, ésotérique.
8: Oh la vache, c'est bon, la pression que tu mets, patron, là.
3: Alors, ces violences sexistes et sexuelles, peut-être que le point de départ qu'on va voir ensemble, c'est de les définir. Qui se lance dans cet exercice? Ça se regarde. Eh ben, Camille, Marie-Claire, vas-y.
6: Alors, il y a un visuel qu'on utilise en formation à Solidaire, qui est un iceberg. Alors, on peut choisir plein de formes hein, pour décrire ce que c'est que le continuum des violences sexistes et sexuelles. Mais cet iceberg, il est intéressant parce qu'il y a la partie émergée. Et il y a toute la partie immergée. Donc la partie immergée, c'est la plus visible, la plus connue du grand public. Peut-être aussi celle qui fait parfois la une des journaux dans les cas dramatiques de violence. Donc tout ce qui est agression, viol, féminicide. Et dans la partie immergée de cet iceberg, il va y avoir tout ce qui finalement constitue notre quotidien, qu'on soit homme ou femme. En fait, c'est dans la société dans laquelle on vit, sans que parfois même on s'en rende compte. Donc, tu parlais en introduction des blagues lourdes, donc blagues sexistes en fait, hein, à la machine à café ou le collègue à la cantine. Ça va être des commentaires déplacés dans la rue, des sifflements, des gestes inappropriés, du harcèlement dans la rue ou au travail, de la discrimination en raison du genre. La liste est longue et peut-être que du coup Camille va pouvoir poser des mots plus précis là-dessus.
9: Belle transition.
10: Oui, non, mais je suis tout à fait d'accord. C'est en effet, on a souvent l'image des agressions physiques notamment. On commence à parler aussi des agressions psychologiques, du harcèlement. Et en fait, toutes ces violences sexistes et sexuelles, c'est une des formes vécues, enfin de violences vécues par les femmes et les minorités de genre qui, heureusement, est de plus en plus visible. Mais en fait, elles sont multiples et elles sont tolérées par une société qui hiérarchise les personnes en fonction de leur genre. Et là, je pense à des violences économiques, au fait de toutes ces personnes qui élèvent seules leurs enfants, qui sont principalement de genre féminin, du coup, à des formes de précarité importantes, à des places dans la hiérarchie sociale. Et du coup, on peut arriver aussi sur des questions de lutte des classes, mais de où on se place, de quel boulot on peut obtenir, la question des salaires qui est encore aussi, même si théoriquement à travail égal, salaire égal, il y a encore beaucoup de boulot à cet endroit-là. Et en fait, je pense qu'il faut vraiment penser les violences faites aux femmes et aux minorités comme un système oppressif, au-delà des situations individuelles dramatiques. Et en plus, ce système oppressif, il peut se cumuler avec d'autres. Et c'est là où nous, au planning familial, on est assez regardante sur la question de l'intersectionnalité. C'est qu'en fonction du fait qu'on soit quelqu'un avec un handicap ou pas, blanche ou pas, etc., etc., ça peut être cumulatif. Et les violences peuvent être du coup vraiment multiples.
3: Ça, on va en parler juste après pour bien comprendre cette histoire du continuum, parce que si je comprends bien, ce que vous expliquez, c'est que il y a à la fois la violence par les faits qu'on a un petit peu listé en introduction, mais aussi va être considérée comme violence la violence symbolique de l'organisation de la société au travail, à chaque pan de la société où va y avoir des inégalités.
10: Oui. Ouais.
7: Oui, bien sûr. C'est vrai que donc moi je voulais rajouter quelque chose à votre début de présentation de ce que sont les VSS, donc violences sexistes et sexuelles. C'est que nous on rajoute le conjugal pour aussi visibiliser ce point-là, car c'est encore un autre recoin encore plus sombre et encore plus invisibilisé qui sont les violences conjugales qui se passent souvent donc vraiment au sein du foyer, au sein d'un couple, au sein d'une certaine intimité et donc c'est aussi quelque chose qui est systémique évidemment dans les relations surtout donc hétéronormées, hein, donc on va avoir une femme et un homme, et on a aussi là-dedans toutes les techniques de manipulation aussi, gaslighting, etc., dont on parle de plus en plus en ce moment, qui font aussi partie.
3: Gaslighting, c'est quoi?
7: Le gaslighting, c'est justement une on va appeler ça une technique de manipulation qui peut être vraiment vraiment très peu perceptible dans certains cas, qui va être en fait ce truc de dans une relation on va avoir une personne qui va tenter en fait par des petites expressions en fait à manipuler la personne ou à changer la perception de la personne qu'il a en face d'elle pour en fait la faire douter d'elle-même, de ses choix, de ce qu'elle a dit, de ce qu'elle a fait, de ce qu'elle n'a pas fait, etc. Enfin, bref, ça va être compliqué à résumer en quelques mots, mais voilà ce qu'est le gaslighting.
3: Sur ces questions-là, donc on comprend que c'est dans la très très très très très grande majorité à la fois des femmes et des minorités de genre, je ne sais pas si le terme est bon, mais y a la question, c'est des personnes qui vont en avoir conscience ou pas du tout d'être victimes de ces violences.
10: Ben, c'est très variable, mais c'est difficile de se rendre compte de la situation dans laquelle on est quand on est dedans, dans les systèmes de violence. On sait qu'il y a aussi des cycles, en fait, avec des périodes qui sont OK, des moments de crise, des moments d'excuses. Ça trouble l'esprit. Et de pouvoir voir clair sur les violences qu'on vit, c'est extrêmement compliqué. C'est aussi des fois difficile de se l'avouer à soi-même que malgré des fois toute la théorie féministe qu'on a, on peut se retrouver dans des situations de violence. Et c'est là où c'est précieux qu'on en parle de plus en plus, qu'on explique et qu'il y ait des témoignages, parce que je pense que ça peut aider justement à de plus en plus vite repérer les situations dans lesquelles on peut des fois être mise.
3: Et tu vois, tu rebondissais tout à l'heure sur la question, j'ai dit blague lourde, blague sexiste. Malgré tout, quand je dis que toutes les femmes sont concernées, potentiellement sans forcément l'avoir conscientisé, on va encore trouver, alors peut-être chez des générations plus anciennes, des personnes que ça ne va pas choquer. Et je ne parle pas des hommes.
8: Ah oui, je voulais juste rebondir par rapport à ta question. Je pense que ça se rejoint un petit peu. Ce qui est difficile aussi, c'est finalement l'isolement que engendre en fait aussi. Pour moi, il y a une forme d'emprise en fait à un moment donné par le biais justement de cette manipulation en fait de la personne qui. Et il y a un isolement aussi vis-à-vis de la famille en fait, des proches aussi. C'est compliqué pour les proches aussi de savoir comment on détecte à un moment donné. Quelque chose, une situation, mais c'est difficile de rentrer dans l'intimité aussi du couple par rapport à ça. Donc je pense que sûrement vous, à la main verte, vous avez des orientations. Par exemple, si un jour, demain, je suis moi-même témoin d'une amie à moi qui va être dans ce type de schéma-là, vous allez pouvoir peut-être m'orienter pour savoir comment réagir, si je comprends bien. Et pour rebondir à ce que tu disais, effectivement, je pense que c'est un peu générationnel. On sort un petit peu encore on n'est pas sorti encore des ronces, comme dirait tout à l'heure Marie-Claire. Donc je repasse la parole du coup à Aline.
3: Ah, Ali, et ouais. C'est main violette.
8: Ali, pardon.
9: Ouais, tout à fait. Du coup, ouais, main violette. Donc, enfin, les bénévoles de main violette qui gèrent la cellule d'écoute MeToo ont affaire autant à des proches que des personnes victimes. Et on a très souvent le cas où une personne victime va venir, donc va faire la démarche de nous envoyer un message, donc un premier message qui peut être très court ou très long, mais qui va déjà premièrement douter et se dire que non, elle n'est pas victime de, c'est pas de la violence conjugale. Déjà, alors qu'elle fait la démarche de venir témoigner sur le hashtag #MeTooViolConjugal, ça en dit déjà énormément, et donc elle va nous dire que c'est pas des violences conjugales parce que elle est pas mariée, elle est pas paxée, puis elle a 16 ans, et puis son petit ami il en a 16 ans et demi ou 17 ans et demi, et donc que ça ne rentre pas dans cette case-là. Donc c'est bien ce qu'il faut voir, et l'iceberg justement est très intéressant visuellement par rapport à ça, c'est que on va penser à ce qui est visibilisé, ce qui ne l'est pas, mais il y a encore tellement de couches au fond de des jeunes, des personnes racisées, des personnes trans, enfin en tout cas des minorités, où là ça va être encore plus difficile de se rendre compte, de qualifier ce qu'on est en train de vivre. Et évidemment, l'entourage joue un rôle majeur. Et nous, oui, on a beaucoup de personnes qui aussi viennent nous contacter pour savoir comment faire, parce que la personne sait ce qui se passe, que son ami vit des violences. Sauf que là, ouais, l'objectif, ça va être de leur apporter autant de ressources possibles pour leur faire comprendre qu'il ne faut pas y aller frontalement parce que ce n'est pas la solution, qu'il va falloir essayer de discuter, de sentir, et puis aussi on a un certain ressenti, un certain qu'il faut pas des fois ignorer. On est là pour apporter le plus de ressources possible, mais on n'a pas, quand on reçoit un témoignage, on n'a pas un message automatique à envoyer, parce que chaque cas est différent et chaque cas sera traité de manière différente. Donc on essaye de faire comme on peut.
3: Vous parliez tout à l'heure, chacune, de la question de l'intersectionnalité, donc être confronté à plusieurs problématiques qui ne sont pas séparables les unes des autres. Et je lisais en préparant cette émission, je lisais une citation de Massi Karabaï, qui est coordinatrice de la marche féministe et antiraciste, et elle dit « Il faudrait que le champ féministe, largement blanc, n'oublie pas les personnes racisées ou vulnérables, face à un travail de vigilance. Si une femme blanche avec un certain nombre de privilèges peut parler, il y en a plein qui ne le peuvent pas. » Qu'est-ce que ça peut vous inspirer, vous, dans vos actions et dans votre vie militante ? Marie-Claire ?
6: Bah, je veux bien en dire quelque chose. Là, en ce moment, j'écoute un podcast que je recommande chaudement qui s'appelle Un podcast à soi. Et en fait, l'autre jour, il y avait un épisode sur comment des femmes de l'hémisphère sud quittent tout, donc leur pays, leur famille, leurs propres enfants, pour venir par exemple s'occuper des enfants des familles des classes bourgeoises ici en France par exemple. Et effectivement, ces femmes-là, quelle est leur place dans la société, quelle est leur voix. Donc on pense aussi à toutes les personnes qui sont en charge de l'entretien dans des grands groupes hôteliers qui sous-traitent en fait l'entretien des hôtels à des femmes de chambre racisée. Effectivement, il y a quelque chose qui est en train d'émerger, mais c'est relativement récent dans le champ du féminisme, mais dans le champ du militantisme en général, en fait, hein, de vraiment prendre en considération toutes les voies possibles de là où elles parlent. Et effectivement, le féminisme a longtemps peut-être occulté tout un pan. Alors, ce que la podcasteuse disait, qui était super intéressant, c'est que dans des familles où on embauche, par exemple, une nounou racisée, il y a un phénomène à la fois de sexisme et de racisme, donc on est en plein dans l'intersectionnalité des discriminations, hein, pour le coup. Et là encore, finalement, ce sont des femmes qui sont au premier plan, puisque bien souvent, qui recrute la nounou, qui se charge des relations avec elle, de faire le planning de la famille pour les horaires, etc., etc., bah, c'est souvent la femme dans le couple hétérosexuel.
3: Et ben on va continuer de parler tout ça juste après une pause. Non, non.

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3: C'était mon grand frère.
4: Et c'était mon entraîneur de sport.
5: C'était mon ami.
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7: C'était Lisa Pariente, Ruelle sombre, un titre sorti en octobre 2025.
8: En 1803, l'article 213 du Code civil énonce tranquillement: le mari doit protection à la femme, la femme doit obéissance à son mari. C'est bien la loi, c'est bien le code civil qui, pendant des siècles, a accrédité cette idée que finalement la femme appartenait à l'homme, que la femme devait obéissance à son époux et que donc il avait le droit de la contrôler, de la surveiller, de lui demander des comptes et qu'elle était, elle, comptable de sa vie devant son époux.
7: On est toujours dans Ce n'est qu'un début sur Station B et on parle de violences sexistes et sexuelles avec Camille du Planning Familial, Marie-Claire de Solidaire et Ali de Main Violette. On va parler un petit peu du mouvement MeToo qui est apparu exponentiel depuis 2017, même si ça existait déjà depuis une dizaine d'années aux États-Unis, qui a permis une sorte de massification un peu de la parole et aussi d'espace d'écoute. Est-ce que MeToo, c'est vraiment une révolution comme on l'entend souvent? Qui se lance? Marie-Claire.
9: Une détonation, ça c'est certain. Une révolution, pas encore. Parce que MeToo, je te crois, mais not all men. Ah, ce hashtag, en fait, il nous pourrit la vie. Ah, pas tous les hommes, but a lot quand même. Ce hashtag, il nous pourrit la vie parce que sous tous les posts qui dénoncent des violences sexistes et sexuelles, on va trouver des personnes dont l'objectif est d'invisibiliser le caractère systémique et politique des violences sexistes et sexuelles. En minimisant, en relativisant, c'est parfois très subtil et parfois très violent au premier degré, mais voilà, donc une détonation, ça c'est certain, une bouffée d'air, parce que je pense que justement le fait que dans les situations de viol, 9 fois sur 10, la victime connaît son agresseur. Donc, Harry expliquait tout à l'heure le fait que ça se passe parfois dans l'intimité du couple ou en tout cas derrière une porte close chez les gens. En fait, on pourrait être tenté de dire ça ne nous regarde pas, ça ne nous concerne pas. Si, en fait, puisque c'est un fait, c'est encore une fois un système. Donc, c'était aussi un fait politique, forcément. Tout ça pour dire que oui, une détonation, une bouffée d'air, une écoute, une tribune, la parole des victimes qui prend plus d'espace, mais alors un backlash masculiniste qu'on s'est mangé dans les dents et qu'on continue à prendre dans les dents et qui est insupportable, vraiment. Enfin, c'est vraiment... La violence est montée d'un cran.
7: Ça a décuplé un peu ce côté réactionnaire et le mot est faible.
9: Complètement.
7: Ali, Camille, tu voulais?
10: Ouais, je voulais rajouter un truc, c'est que le hashtag MeToo, une bouffée d'air, mais encore une fois, pas pour tout le monde. Et je pense que là-dedans, dans ce MeToo, les personnes racisées et les femmes racisées n'ont pas pu profiter de cette bouffée d'air autant que les personnes et femmes blanches, rien que sur ce qu'on a fait des racines de ce hashtag MeToo et on l'a attribué à une actrice blanche américaine alors que c'est Tana Burke, hein, juriste femme racisée, qui avait elle-même instigé ce hashtag MeToo, hein, et qui faisait beaucoup de prévention dans les quartiers populaires aux États-Unis, etc., qui a complètement été occulté après ce qu'a été MeToo. Et oui, ce hashtag, comme je dis, les femmes racisées n'ont pas trouvé leur place là-dedans. Donc oui, il y a encore tout à faire.
7: Effectivement, comme tu le dis, il y a aussi tout un mouvement avec notamment des actrices ou en tout cas des personnes très installées et très qui ne sont pas forcément victimes des inégalités économiques. Ou en tout cas de quelque chose qui les empêche. Elles ont accès aux médias, des choses comme ça. Donc c'est aussi ça ce que tu voulais dire ?
10: Ouais, tout à fait, c'est exactement ça. C'est qu'il y a aussi tout un contexte économique, familial, tout un contexte aussi culturel qui fait que la légitimité, elle est peut-être chez les femmes bourgeoises blanches, ou même les femmes classe pop blanches, mais elle n'arrive pas jusque aux personnes ou femmes racisées. Et je pense que ça, on l'a beaucoup trop oublié dans le après MeToo aussi.
7: Camille ?
0: Oui, alors je sais plus où je voulais en venir, mais oui, en effet, le MeToo, il a commencé à faire du bien à ce que les paroles soient entendues, parce qu'on dit beaucoup les paroles ont été prises, mais enfin les gens ont pris la parole, enfin les gens ont été écoutés et ont eu un petit peu d'espace pour le faire. Après, moi je repense souvent à Adèle Haenel qui a été très claire en 2017 en disant que c'était de sa place sociale qu'elle pouvait se permettre d'expliquer ce qu'elle avait vécu de la part de Rouja. Et aujourd'hui, il y a des interviews d'elle où elle explique la violence de ce qu'elle a vécu ces dernières années en faisant ce choix de la dénonciation publique des violences. Du coup, ça rejoint des violences sexistes, mais aussi des violences sur mineurs. Et du coup, il y a vraiment ce truc où on a un backlash, où oh, c'est bon, on en a marre, on fait que d'en entendre parler, on fait que de vous plaindre, ou je sais pas quoi. Et avec aucune prise en compte de ce que ça coûte, en fait, à n'importe qui de parler des violences qu'il a vécues, même quand il a une place sociale qui est enviable et qui lui permet de le faire. Donc, on n'imagine même pas, dans des situations où il y a d'autres enjeux, Et je rejoins Marie-Claire sur le backlash qu'on prend. En fait, le backlash et tous les masculinismes qui montent, ils viennent nous chercher à des endroits. Enfin, par exemple, moi, je suis entièrement d'accord qu'il faut vraiment qu'on fasse un travail qui prenne en compte les personnes racisées et les prises de parole qu'il y a eu à la fin des résistantes l'été dernier. Elles étaient précieuses à cet endroit-là. Et dans le même temps, sur les réseaux sociaux, le côté blanche bourgeoise féministe, il est utilisé à notre rencontre, mais par des hommes qui veulent tout le temps discréditer nos mouvements quels qu'ils soient, nous diviser les unes les autres, et on est obligé de faire preuve de beaucoup de patience et de résistance.
7: Pour mettre en contexte, les résistantes, un festival écolo, lors duquel il y a certains participants et participantes qui sont montés sur scène pour dire vous, en militant blanc, vous êtes aussi, vous mettez en œuvre des processus racistes, c'est ça ?
0: Oui, c'est ça. En fait, c'était à Briouze cette année, donc dans l'Orne. C'est la rencontre des luttes locales et globales. C'est des rencontres où il y a beaucoup de gens du milieu féministe. Et sur la clôture, il a été dit par un groupe de personnes racisées qu'au sein de ces espaces-là, ils vivaient aussi des violences liées à des questions de discrimination de race.
7: Marie-Claire, tout à l'heure, tu disais, il y a la question de « je te crois ». Ça, pour permettre à ce que chacun puisse se positionner de la meilleure des façons, c'est le préalable indispensable, ça, « je te crois », quand on accueille une parole, quand on accueille une information.
9: Ça doit être d'autant plus inconditionnel que, justement, le mouvement réactionnaire et n'a de cesse que de torpiller les luttes féministes et les luttes progressistes d'ailleurs, quelles qu'elles soient. Donc on a tout intérêt à être dans un accueil inconditionnel. Puis d'abord, la question se pose même pas. Je pensais donc à les différents hashtags. Alors faut pas que ça vienne structurer notre pensée pour autant, parce que ce serait réducteur, mais je te crois, MeToo, mais donc ce fameux hashtag Not All Men, mais le juge Durand évincé de la Civise Alors qu'en fait, le boulot qui avait été fait...
7: La commission indépendante d'information sur les violences sexuelles faites aux enfants.
9: Exactement. Et donc, ça, c'était vraiment un geste d'une...

0: écrabouillement, en fait. Vraiment. C'est de l'écrabouillement. On vient mettre une muselière sur la légitimité. Et c'est totalement insupportable. C'est-à-dire qu'effectivement, tous les hommes n'ont pas besoin d'être auteurs de violence. Il en suffit de quelques-uns pour que toutes les femmes rasent les murs et les minorités de genre. Évidemment, plus ces personnes, femmes ou minorités de genre, vont être précarisées, racisées, en situation de handicap, en situation de précarité économique, et effectivement à l'intersection des discriminations, et plus elles ont de risques, en fait, d'être victimes de ces violences-là. Donc, en fait, les agresseurs, les auteurs de violences, ils savent très bien ce qu'ils font. Et ils s'assurent une impunité en allant préférentiellement agresser justement des personnes qui ont très très peu de voix, qui ont encore moins de moyens de riposter et de se défendre, moins peut-être de soutien, etc. etc. Donc il n'y a vraiment pas de hasard. C'est Julia Foyce qui disait les violeurs, ils violent parce qu'ils le peuvent, en fait. Ils le peuvent, et tout dans le système leur dit, leur confirme qu'ils le peuvent, y compris le système judiciaire. Voilà. J'ai un peu dévié, pardon.
1: Je te laisse la parole sur une question précise. On parle de tout ça et tout, vous êtes chacune investie dans des organisations. Toi, Marie-Claire, tu es solidaire. Comment on gère en interne dans les milieux militants? Tu disais que chacun a son parcours tout à l'heure. Comment ça se gère ces choses-là pour que ça ne soit pas des affaires Quatennens, des affaires Bayou, quand on a... En tant qu'organisation politique, organisation syndicale ou organisation associative militante, une sorte d'exemplarité malgré tout à pouvoir proposer. En tout cas à gauche.
0: Alors, j'ai la chance d'être à Solidaire plutôt qu'ailleurs, j'imagine. Enfin, je pense que l'équation serait peut-être pas la même dans une autre organisation syndicale. Solidaire, c'est au niveau de Solidaire 14, c'est une organisation qui participe... au collectif Droits des Femmes et Plus 14. Donc c'est pas anodin, en fait, de la part d'une organisation syndicale que de faire le choix d'être représentée et de contribuer au sein d'un collectif féministe anticapitaliste. Donc il y a vraiment des liens et des ponts qui se créent entre les collectifs féministes de l'agglomération et Solidaire notamment. Donc ça, c'est quelque chose qui est vraiment... une volonté, en fait, de notre organisation. Après, les individus à l'intérieur, c'est beaucoup plus compliqué puisque chacun va partir de là où il ou elle en est. Donc, on a beaucoup de discussions. Parfois des discussions où le ton monte, ça peut arriver que ça soit compliqué, en fait, tout simplement des débats sur l'écriture égalitaire. C'est un peu le marronnier
2: c'est
0: du marron, féminisme,
2: même
0: en fait.
2: À peu près à la CGT, donc ça me rassure.
0: Cette histoire de l'écriture égalitaire qui va venir crisper plein de gens, on ne sait pas trop pourquoi, en disant oui, c'est compliqué à lire, oui, mais on ne comprend pas, etc., etc. Une anecdote juste comme ça, dans l'organisation syndicale Le Sud, auquel j'appartiens au départ, qui est Sud Santé Sociaux, puisque je suis éducatrice spécialisée, à un moment donné, en fait, il a été question au Congrès, au niveau des statuts, de dire... C'est un co-secrétariat, donc il y a deux personnes, pour éviter justement qu'il y ait toujours une personne et que ce soit descendant. Donc c'est un co-secrétariat et dans les statuts, on propose que ce soit écrit « au moins une femme » au lieu de « une femme et un homme ». Pourquoi ? Parce qu'en disant « au moins une femme », on permet à ce que l'autre personne soit une deuxième femme, mais aussi, pourquoi pas, une personne intersexe, non-binaire, quelqu'un qui se définit autrement en termes d'identité de genre. Ça a été d'une complexité, mais vraiment, en fait, alors que tout simplement, ça ne veut pas dire qu'on veut effacer les hommes. C'est juste que on dit, voilà, il y a au moins une femme et l'autre personne n'est pas forcément un homme. Oh, mais alors là, la fragilité des égos, c'est vraiment très, très compliqué. Donc voilà, alors effectivement, là, on est dans des choses plutôt légères et encore entre guillemets, puisque la portée symbolique de ça, elle est loin d'être neutre. Après, des faits d'agression, ou en tout cas de personnes qui seraient auteurs d'agression dans les organisations syndicales, c'est une évidence, puisqu'il n'y a aucune raison que dans une organisation humaine, quelle qu'elle soit, on soit exempte de choses qui sont massives dans la société. Statistiquement, c'est impossible qu'à Solidaire, par exemple, il y ait zéro personne concernée, soit en tant que victime, soit en tant qu'auteur, par des violences sexistes et sexuelles. Ça, on en est bien conscient. Maintenant, voilà, la parole, elle commence seulement à se libérer. L'écoute, c'est autre chose. C'est pareil, hein, c'est en deux temps. Mais voilà, en tout cas, on y travaille, notamment par le biais de la commission féministe qui fait un gros boulot, qui publie un bulletin, qui propose vraiment des ressources de lecture, alors il faut avoir le temps de lire, de podcasts, alors il faut avoir le temps de les écouter, de films, il faut avoir le

0: temps de les regarder. Mais en fait, si on se donne pas les moyens d'aller chercher de l'information, d'échanger, de discuter, à plus forte raison si on est dans un syndicat comme le nôtre, ben en fait, on a déjà perdu. Donc c'est ce qu'on fait. La plupart des camarades sont volontaires. En fait, il y a vraiment pas de souci avec ça. Et moi, je suis sûre qu'on va y arriver.
1: Merci Marie-Claire. Je vous coupe. On m'annonce qu'il y a une invitée surprise. Madame Macron va nous rejoindre autour de ce plateau. Bonjour Madame Macron, vous êtes accompagnée d'un homme d'église. Qu'est-ce que vous faites ici ?
2: Bonsoir.
1: L'émotion est là, j'ai l'impression.
3: Bonsoir, merci de nous recevoir. Pardon de vous interrompre.
2: Quoi ? Interrompre ? Quoi ? Qui ? Censure ?
3: Chut, tout va bien, Brigitte. Regardez devant vous. Qu'est-ce que c'est ?
2: Un micro.
3: Et s'il y a un micro, on est en...
2: public.
3: Voilà, donc on se détend. Allez, je poursuis. Madame Macron vient faire repentir quant à des propos privés que nous, le rappelons, encore n'étaient destinés qu'à 4 personnes. Alors fâcheusement révélés au plus grand nombre, elle vient donc faire pénitence auprès de votre communauté. En quoi, Brigitte ?
2: Public.
3: Voilà, mon enfant. Allez, c'est à vous. Mais qui a osé ? Vous êtes fou ? Qu'avez-vous fait ? Elle déteste être interrompue. Ah mon Dieu, ayez pitié de nos âmes. Vite, de l'eau bénite.
1: Mais qu'est-ce qu'elle fait ?
3: Oh non, elle est de nouveau possédée par l'esprit d'un mascu. Elle se prend pour Thibaut Incheb, c'est affreux.
1: Ah non, mais là, mais qu'est-ce que... Mais elle boit ? Elle boit quoi ?
3: Ah, c'est un milkshake protéiné, on l'a perdu.
4: C'est moi, Bribriari. Alors, on se moire bien, moi, les islamo-gauchos. Ça leur fait quoi de se faire couper la chic à leur tour, hein ? Et elles vont faire quoi, les hystéroféministes ? Eh ben, elles aussi, elles vont bien se faire interrompre le spectacle. Ah, j'adore en bouffer de la suprajette de votre genre au petit-déj. Si vous touchez encore à mon Harry, on invoquera l'esprit réac et maléfique de l'archer au ministère de l'égalité. Hommes, femmes, vous allez moins faire les malines. Bande de suppôts dans l'âme de gouge. Bah ouais, qu'est-ce qu'elles ont, ces connes ? Elles aiment pas les hommes, ces connes ! Moi, je les aime bien, les hommes. Enfin, pas trop les arabes. Et moins que les phoques. Ta gueule, Brigitte, retourne crever dans ta madrague ! Je vais leur couper les phalanges, une par une, moi, la main violette. Ça vous passera l'envie, bande de furies, de censurer un artiste avec un grand A. Harry, Harvey, Gérald, mes amis, venez à moi. Non-lieu, non-lieu, vous n'aurez que du non-lieu de toute façon. La justice est du côté obscur. Et vous, les sales connes, vos mères, sucent bien George Sand en enfer.
1: Ah oh là là, bon, ça a le temps pour les Brigitte, visiblement. Bon, pas mal de travail, j'ai l'impression, encore pour exorciser tous ces démons, mais bon... Peut-être que c'est aussi le cas au plus haut du pouvoir. Merci Brigitte, en tout cas. On peut l'applaudir. Allez, on reprend nos échanges après cette interruption.
2: Merci à Thomas, je tiens à le remercier, qui a fait... il y a eu quelques petits blancs.
1: L'homme d'église,
2: mais bon, en fait,
1: pris au dépourvu.
2: Voilà, pris au dépourvu, effectivement. Donc je te remercie pour ta figuration. Mais qui est plus même de la figuration, parce que là, on t'a pris au pied levé. En plus, le mec qui gère la technique, habituellement, on ne peut pas lui demander forcément d'être... voilà. Mais c'est impeccable, merci beaucoup.
1: Sur tout ce qu'on échangeait avant autour des violences sexistes et sexuelles, il y a ce mot qu'on n'a pas encore trop prononcé, qui est celui du patriarcat. Est-ce que il y a autre chose que le patriarcat à la base de tout ça, Camille ? Peut-être le définir, si tu peux définir ce qu'on entend par patriarcat déjà, et puis.
5: Oui. Alors moi. Ouais, c'est ça, je suis pas trop pro des définitions de la théorie générale, mais le patriarcat, c'est le système qui permet de penser que les femmes seraient moins importantes, auraient moins de capacités, auraient moins d'importance que les hommes. C'est un système qui pense que du coup les hommes, par nature, peuvent avoir le contrôle sur ce qui les entoure. Et le mot de nature, il est important parce que du coup, il essentialise les fonctions de genre entre femmes et hommes, alors que nous, au planning familial, on pense que c'est culturel, on pense que c'est l'éducation qui fait qu'à un moment donné, on donne ces places sociales-là qui permettent de perpétuer les systèmes de domination. D'où le fait qu'on soit beaucoup sur un fonctionnement d'éducation dès le plus jeune âge et de tous. Voilà. Et du coup, le patriarcat, il est important à avoir en tête et de ne pas être juste dans un truc. Enfin, voilà, on est dans des milieux de gauche, il y a aussi les luttes anticapitalistes, antifascistes, etc. Et il faut que les luttes féministes, elles soient réellement prises en compte dans ces espaces-là. C'est pas, oh, c'est bon, une fois que le capitalisme il va tomber, on sera dans une super société où il n'y aura plus, enfin, il n'y aura plus patriarcat. Non, en fait, ça a vraiment des explications qui sont différentes et ça ne s'annule pas. Et enfin voilà, comme on en parlait tout à l'heure, il y a aussi un travail à faire dans les milieux militants puisqu'ils ne sont pas ex nihilo de la société dans laquelle on est. Donc voilà, et c'est le patriarcat qui permet du coup ce qu'on peut appeler la culture du viol, comme on disait tout à l'heure, le fait que ça soit très peu réprimé, ça, qu'il y ait des formes d'encouragement. C'est aussi une société qui permet que l'inceste reste à des chiffres hallucinants parce qu'en fait c'est plus choquant d'en parler que de le commettre. Enfin voilà, c'est un peu tout ça le patriarcat, c'est un chouette programme.
0: Et aussi pour continuer sur ce que disait Camille, le patriarcat s'adosse sur le pouvoir politique, le pouvoir économique, le pouvoir religieux. C'est important en fait puisque sans la collaboration de ces différents pouvoirs, le patriarcat serait peut-être beaucoup moins dangereux et massif qu'il ne l'est actuellement. Donc bien évidemment, c'est avec le concours de tous ces pouvoirs que le patriarcat perdure. Il préexiste au système capitaliste et il lui survivra probablement si un jour on arrive à faire la révolution. voilà, et je voulais juste donner quelques chiffres si c'était possible.
1: Oui, il n'y aura pas de souci. J'allais rebondir sur ce que tu disais avec la question des institutions. Avec la question de la justice, avec la question de la loi, avec la question de toutes les institutions censées pouvoir protéger les femmes et qui ne le font pas. Là-dedans aussi, c'est une question de patriarcat sur les fondements et sur la façon dont ça fonctionne.
0: Le code napoléonien, par exemple. Alors, la France est multi-condamnée. Enfin, voilà, on compte plus les condamnations de la France. Et notamment, il y a eu récemment une condamnation de la Cour européenne suite à un jugement, en fait, pour une femme qui n'avait pas rempli son devoir conjugal. Et en fait, elle avait été considérée comme ça, c'est tout récent, hein. Voilà. Et par exemple, la circonstance aggravante de la conjugalité, c'est 2010. C'est-à-dire qu'auparavant, c'était un impensé total des violences sexistes et sexuelles. Et donc, ça fait seulement depuis 2010 que la conjugalité est une circonstance aggravante. Alors, en théorie, hein, sur le papier, parce qu'encore aujourd'hui, on l'a vu avec le procès Pellicot, par exemple, où des accusés peuvent dire, monsieur était d'accord. Donc en fait, le sous-texte de ça, c'est Gisèle Pellicot était sa chose et il en faisait bien ce qu'il voulait en fait. C'est ça que ça veut dire. Et pour la plupart des accusés, c'était relativement ancré comme schéma. La justice contribue à entretenir ça, puisque, et la police, hein, puisqu'encore aujourd'hui, première question posée à des victimes d'agressions sexuelles, c'est comment vous étiez habillées. Il y a un collectif qui s'appelle Les Sorcières qui a existé pendant quelques années sur Caen, qui avait fait une action de rue très remarquée à l'époque, justement, où c'était « qu'est-ce que tu portais ?» et elles avaient chacune la tenue qu'elles portaient, elles ou une victime qui avait témoigné au moment de l'agression. Donc certaines personnes étaient en pyjama, d'autres en tenue de travail. Voilà, en fait, c'est ça la réalité derrière cette question. La justice, elle est faite par des hommes pour des hommes, a priori, hein. Sinon on n'en serait pas là et on ne ferait pas cette émission.
1: Tu voulais donner quelques chiffres.
0: Ouais, je veux bien, parce qu'en fait, alors c'est peut-être un peu assommant, mais en même temps, ça permet de, de rendre un petit peu réel ce côté absolument massif, et c'est terrifiant en fait hein, quand on lit les chiffres. Donc un enfant toutes les 3 minutes victime d'agression, d'inceste, une femme victime de tentative de viol ou de viol toutes les 2 minutes 30, donc là on est en France. Dans le monde, une femme meurt toutes les 10 minutes sous les coups de son conjoint, de son ex-conjoint ou d'une personne de son entourage masculin proche. 96% des agressions sont commises par des hommes. Et une femme sur 2 connaîtra dans sa vie une forme de violence sexiste et sexuelle. Plus d'une femme sur 10 subira au moins un viol dans sa vie. Et ça, c'est un taux. Ça veut dire qu'en fait, c'est ce qu'on disait tout à l'heure sur l'intersectionnalité, le risque augmente à mesure qu'on est pauvre, à mesure qu'on est racisé, à mesure qu'on est en situation de handicap, à mesure qu'on est isolé. Ça peut être le fait d'être plutôt à la campagne qu'en ville, et le fait d'avoir moins accès à des structures d'aide et d'écoute, etc. etc. Donc voilà, la liste elle est encore longue, hein, des chiffres qui sont extrêmement parlants. Donc on disait tout à l'heure, 9 fois sur 10, le viol est commis par une personne connue de la victime. Donc ce mythe du monstre tard la nuit dans une ruelle sombre, c'est justement un mythe qui nous permet de bien tenir à distance la réalité de ce que sont les violences sexistes et sexuelles, puisque le monstre c'est l'autre et c'est surtout pas soi.
1: Exactement comme on l'entendait dans la chanson tout à l'heure. On va faire une autre pause, c'est une autre chanson qu'on va écouter, et là c'est Suzanne SLT, c'est Slut Salope, et c'est tout de suite.
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1: Encore quelques minutes dans Ce n'est qu'un début sur Station B et on parlait de patriarcat avant la pause. La façon de dépasser un petit peu tout ce qu'on se dit depuis bientôt une heure, c'est... Tu disais, Camille, tout à l'heure, l'intervention du planning familial, c'est aussi sur la question de l'éducation. Éduquer, c'est un des grands enjeux.
2: Oui, nous, on est beaucoup sur le volet éducatif et à tout âge, parce qu'en fait, on apprend tout au long de la vie et on s'éduque tous les uns les autres. Donc, c'est vrai que des fois, on est connu pour pouvoir faire de l'intervention dans des collèges, dans des lycées. Mais ça va être aussi des échanges en mode éducation populaire, des groupes de parole, et c'est aussi plein d'interactions dans nos quotidiens. Et en fait, il n'y a pas forcément besoin d'être bénévole au planning familial pour informer et continuer à casser tous les stéréotypes auxquels on fait face. Nous, on croit que c'est très important. On croit aussi, quand on parle d'éducation pas que des filles, en fait. On parle d'éducation de toutes et tous, et on parle de l'éducation des garçons aussi. Parce qu'en fait, si on veut pas avoir une future génération hyper masculiniste, etc., il y a moyen. La lutte, elle est dure, elle est rude, mais les enfants, ils sont pas par nature contre les femmes, et voilà, même si ça bouge vite, comme on le disait, parce que l'école, parce que les rencontres... Donc voilà, nous en tout cas on est beaucoup sur ce volet-là, tout en ayant conscience qu'en face de nous on a un système qui a un rouleau compresseur et qu'on va pas pouvoir le changer comme ça en un claquement de doigts, on n'idéalise pas ça. On pense par contre que c'est important de parler au plus grand nombre et pas que à des gens qui sont déjà un peu convaincus ou qui ont déjà des idées voilà, dites féministes ou quoi que ce soit. Et c'est pour ça qu'on va partout, on est invité le plus possible avec les petits moyens qu'on a et qu'on va aussi interpeller les personnes qui n'ont pas forcément réfléchi sur ces questions-là parce que ça leur est pas forcément nécessaire. Et là, je pense notamment aux hommes, voilà, où l'écriture inclusive, t'en parlais tout à l'heure, Marie-Claire, ça va un petit peu bouleverser certains parce que les changements, ça fait peur, parce que les places sociales, elles sont remises en cause même dans ces petits interstices-là. Et on voit bien que des fois, des formes de confort, on n'a pas envie de les remettre en question. Donc nous, on va aller un peu chatouiller parce qu'on pense que c'est important, parce qu'on sait aussi que nos luttes, elles se sont faites parce qu'on en avait besoin, on avait une nécessité en tant que femme à pouvoir ne pas enfanter une énième fois, etc. On l'a gagné, la contraception. Pour l'instant, il n'y a pas de lutte des mecs pour la contraception masculine. Et du coup, je pense qu'il y a vraiment ce rapport à la nécessité que nous, on a. Et du coup, c'est aussi la question de comment on amène les autres dans cette lutte-là pour un monde qu'on a envie de créer ensemble demain. Et on n'a pas toutes les réponses, mais en tout cas, c'est un peu la ligne vers laquelle on a envie d'aller. Et d'ailleurs, petite précision, parce que des fois, on nous pose souvent la question, mais le planning familial n'est pas non mixte. Le planning familial est un espace sur la vie affective et sexuelle en général. C'est juste que les mecs franchissent très peu la porte en termes de bénévolat, je parle, et pas en termes de public accueilli. Mais voilà, on pense que c'est des questions dont on peut se saisir collectivement à certains endroits.
1: Et c'est important de le rappeler, effectivement. Sur... la question des générations, Ali, Main Violette, tu disais organisation à la base lycéenne, maintenant plutôt orientée étudiante. Est-ce qu'il y a une évolution dans les combats et dans la prise de conscience des jeunes générations femmes et minorisées? On entendait qu'il y avait aussi une évolution de l'autre côté sur la montée du masculinisme, etc. Mais est-ce qu'il y a une évolution? Est-ce qu'il y a des fondements féministes qui sont plus importants dans les nouvelles générations?
3: Ouais, carrément. Bah, c'est important de se dire que les féminismes, ils évoluent constamment. Et s'ils évoluent pas, c'est qu'il y a un souci, il faut se questionner. Donc ouais, déjà nous on va plus parler en tout cas de féminisme au pluriel parce que on a aussi les féminismes décoloniaux qui occupent une grande place et dont moi en tant que femme blanche je suis alliée mais prétendrai pas féministe décoloniale étant. une personne blanche. Mais ouais, on a aussi beaucoup en fait ce rapport à la discussion et à l'auto-formation et à l'apport de ressources. Et je trouve ça vachement sain et on essaye de prendre le temps en fait de discuter ensemble sur ces questions. Par exemple, bah, sur la question de la justice, c'est vrai que nous, on fait de la prévention en fait dans les établissements scolaires aussi et beaucoup avec les lycéens, lycéennes et pour l'instant beaucoup avec les lycéennes parce que je crois que les infirmiers, infirmières de lycée n'ont pas encore compris que cette question des VSS concernait aussi les mecs, enfin bref. Et en fait, ouais, sur la question de la justice, j'ai l'impression que, ouais, il y a ce truc de, on a capté que c'était pas, en fait, un espèce de point nécessaire à en fait se questionner sur ce qu'on a vécu et sur notre expérience et essayer de grandir avec ce bagage-là. On questionne beaucoup la justice et en quoi elle est pas de notre côté et en quoi la justice elle est sexiste et c'est une affirmation et je trouve ça trop intéressant parce que en fait on va se ramener à discuter autour d'un café de tout ça pendant 3 heures. Si on a le temps, on va enregistrer notre conversation pour qu'elle puisse en fait être ressource pour encore d'autres personnes et ça se fait vachement naturellement et c'est très chouette. Je trouve ça cool que de se voir en tant que personne ressource et que la personne avec qui tu discutes est également une personne ressource. Mmh. Et c'est un échange et c'est trop cool. Mmh.
1: Marie-Claire, sur les grandes revendications du mouvement féministe, des mouvements féministes et associés, on est sur quoi ? On entend parfois parler de cette revendication, notamment d'une loi cadre un peu comme en Espagne.
4: Alors effectivement, pour l'instant, c'est pour le moins timide en France. On est très très loin, pas géographiquement, mais dans les idées, on est très très loin de ce qui peut se passer en Espagne, où vraiment des moyens ont été débloqués. Alors pour le coup, là, j'ai pas les chiffres. Non, mais
1: on chiffrerait ça à 3 milliards d'euros. Je ne sais pas si c'est le montant en Espagne, mais en tout cas, il y a des revendications. Oui. Je lisais ça sur le site de Nous Toutes, 3 milliards d'euros.
4: Effectivement, en Espagne, je pense que c'est beaucoup plus, puisque vraiment, il y a l'idée, par exemple, qu'une personne victime puisse avoir un seul interlocuteur ou une seule interlocutrice sans avoir à répéter son histoire à tout un tas de personnes, que ce soit à l'étape du dépôt de plainte ou plus tard quand l'affaire est traitée en justice. Voilà, donc ça implique tellement de choses, y compris au niveau de la formation des personnels dans les commissariats, dans les tribunaux, c'est gigantesque en fait ce qu'il faudrait vraiment mettre sur la table et j'ai pas l'impression qu'on en prenne le chemin là tout de suite. Je parle sous le contrôle de Camille, mais ça avance avec une lenteur tellement exaspérante. Voilà, donc effectivement, nous, nos revendications, on les connaît et en fait, ça fait des années que finalement elles changent assez peu puisque rien ne se passe ou presque en fait. Hein, l'introduction du consentement dans la définition juridique du viol, par exemple, pour parler d'une des dernières avancées qui étaient appelées par la plupart des féministes et de leurs alliés. Voilà, c'est peut-être une des dernières choses qui se soit passée, mais c'est très sporadique, en fait. Enfin, vraiment, on s'essoufflerait presque, mais non, en fait.
5: Oui, Camille. Je me permets de rebondir sur Marie-Claire, mais c'est vrai qu'il y a vraiment la question des moyens financiers qui vont être mis en place pour mettre en place des systèmes protecteurs. De plus en plus, là, on voit apparaître des maisons des femmes. Ben, celle de quand elle commence, nous, le planning familial, ça fait plusieurs années qu'on est dans le projet. Sur toute la construction de projet, notre engagement, il a été bénévole. Aujourd'hui, on commence à nous demander le nombre d'heures à facturer, puis il faudrait pas double facturer. Enfin, en fait, personne se bouscule au portillon pour mettre de l'argent pour qu'il y ait au niveau local, un espace qui permet d'avoir un accompagnement social, juridique, médical, etc., etc., au même endroit. Et juste au niveau local.
6: Ouais, je me permets de rebondir parce que du coup, je vais pour pas la citer, moi je bosse pour la Sécu, pour l'assurance maladie, qui existe encore. Hein. Voilà, ça aussi, ça fait partie d'une lutte parce que pourquoi je rebondis par rapport à ça, c'est parce que là, j'ai fait ma petite enquête, moi, à mon travail, pour savoir ce qui était mis en place justement par quand même notre système de santé, d'accompagnement à l'accès aux soins et tout ça, par rapport à cette question justement de l'accompagnement aux victimes de violences violences conjugales, intraconjugales et aussi intrafamiliales, parce que c'est important aussi d'en parler. C'est pareil, ça chemine, mais c'est pas encore totalement en place. Alors ça chemine pour les salariés de la CEPAM, donc en interne, si on détecte un ou une collègue victime de violence par rapport à ça, on a des référents qu'on peut contacter. C'est en train de se mettre en place, c'est visiblement, de ce que j'ai compris, des pôles qui travaillent par rapport à ça, un pôle d'accès aux soins normalement, notamment, ça va s'ouvrir. Mais comme pour rebondir sur ce que disait Marie-Claire, c'est que c'est hallucinant qu'on en soit encore à ces batailles-là, et on voit d'autres qui avancent, qui mettent des choses en place. Moi, je vais pas vous donner mon grand âge, donc tout comme toutes les femmes autour de cette table, enfin peut-être, je parle pour peut-être, mais on a tous été effectivement plus ou moins victimes dans nos vies respectives de violences, et on se dit, ça fait chier pour les jeunes qui voilà, que ça soit, que peut-être même ça devienne, qu'on ait un recul, parce que quand on voit ces masculins qui reviennent aussi en force, on se dit merde, la bataille effectivement n'est pas totalement gagnée, et que finalement ce que nos générations d'avant ont acquis, rien n'est acquis finalement, tout peut être remis en cause. On le voit aussi avec l'avortement, on s'essoufflera pas, ça c'est certain, parce que je pense qu'on pense à nos enfants, nos gamins, nos gamines, et je dis bien aussi que ce soit en tant que parent, que qu'on soit parent de garçon ou parent de fille, on a envie que ça avance, donc ce serait bien que effectivement la justice et la société avancent plus rapidement.
1: Alors Cora, tu parlais de la CPAM, la Caisse Primaire d'Assurance Maladie, ça me permet de faire le lien, on va parler des actualités de vos structures respectives et comment vous contacter aussi, et je pense à une autre institution, c'est la CAF, et là je crois que du côté du planning familial, le compte n'y est pas non plus.
5: Oui, alors du coup la CAF du Calvados ne donne plus d'argent au planning familial depuis 2025, il y a eu plusieurs articles de presse récemment sur ce sujet-là. La difficulté, et ça a surtout été de ne pas avoir de réponse, en fait. Nous, les associations, et notamment le planning familial, on dépend en tout cas de subventions. Et la CAF nous a souvent subventionnés. Il y a de moins en moins de subventions de fonctionnement qui permettent d'avoir un peu de sérénité au niveau de l'association, mais de plus en plus, on est amené à répondre à de l'appel à projet, ce qui est déjà quelque chose d'énergivore pour nous, de chronophage, et où il faut toujours montrer que nos propositions sont novatrices. Alors ça, c'est en général dans les demandes de sub, alors que, comme le disait Marie-Claire, en fait, le BABA, il y est pas. Enfin, nous, on fait énormément d'EVARS, donc c'est tout ce qui est établissement vie affective, relationnelle et sexuelle, avec une loi en 2001 qui dit que tous les jeunes devraient avoir accès tous les ans, genre 3 fois par an, et que c'est pas du tout le cas, et que là, on a enfin un programme, mais que les profs, quand on va les voir, ils nous disent « oui, mais on n'a pas d'heure pour le faire », parce qu'il faut que ça soit sur les heures des autres matières, en fait. Bon, bref, du coup, en effet, les projets innovants sont un peu en décalage avec nos réalités. Toujours est-il que la CAF a souhaité ne pas répondre à notre demande, du coup, sur 2025, donc c'était en voyant 2024. On a sollicité des rendez-vous, on a demandé des explications. On a aussi reçu un courrier qui remettait en question notre neutralité politique et notre rapport à la laïcité. Ce qui a été extrêmement violent pour nous, parce que c'était un courrier type, et en fait on s'est rendu compte qu'il avait été envoyé à au moins une dizaine d'associations du Calvados, qui sont des associations qui ont en effet pris position au moment des législatives anticipées pour éviter une arrivée de l'extrême droite au pouvoir.
1: On est à la limite du séparatisme, attention.
5: Carrément, sauf que de nouveau on nous répond pas. Ce moment-là il est pas nommé, c'est juste que ce moment-là il est en juin et que tous les courriers arrivent pendant l'été. Et nous, on a déjà perdu notre sub, on se dit est-ce que c'est en lien avec ça ou pas, c'est 6 mois après. Et en fait, en face, on a un immense silence du conseil d'administration de la CAF. Du coup, il y a la gestion de la perte financière, mais il y a aussi cette défiance, cette incompréhension et le fait qu'on ne daigne pas nous répondre alors que ça fait des années qu'on fonctionne ensemble. on a un petit peu essayé de voir qui était dans ce conseil d'administration et en effet, il semble que ce ne soit pas des alliés. Ça pose aussi la question de où sont les milieux progressistes dans les institutions de ce type-là, dans ce qui va être la santé, la famille, voilà. Et en fait, on a fini par avoir un rendez-vous, mais avec des personnes qui sont salariées à la CAF, ce qui n'est pas du tout la même place.
1: Ils ne sont pas des décideurs.
5: Voilà, ils n'ont pas de pouvoir de décision. Et bon, on l'a tenté. On a redemandé une subvention en 2025 pour 2026. Alors, les thématiques, souvent, c'était voilà, la question des violences sexuelles, la parentalité, l'accompagnement, des choses qui nous semblaient pouvoir rentrer dans les trucs de la CAF. Bah, de nouveaux refus et toujours pas d'échange clair avec aucun membre de la CAF. Donc voilà, ça fait 2 ans que cette histoire a commencé. Et nous, elle nous inquiète parce qu'elle nous inquiète. On a peur que ça se multiplie, en fait. Alors, c'est pas aujourd'hui le cas avec nos autres financeurs, mais il y a d'autres endroits sur le territoire national où il y a des centres de santé sexuelle et des plannings familiaux qui ont perdu des subs de façon très, très brutale. Donc voilà, selon qui est au pouvoir. Et là, je parle pas au national, hein, je parle déjà dans les instances.
1: Dans les instances, dans les conseils départementaux, dans des instances
5: à
1: comme
5: ça. À la région, etc., etc. À l'ARS.
1: D'autres actualités rapidement, et puis comment on vous contacte, hein, j'ai bien entendu tout à l'heure, vous cherchez aussi des bénévoles, que ce soit des filles ou des garçons.
5: Oui,
1: ou autres.
5: Oui, tout à fait. Tout le monde est le bienvenu au planning familial. Alors autant s'il y a de l'envie de bénévoler sur les sujets de vie affective et sexuelle, mais aussi s'il y a du besoin de parler de ces sujets-là, parce que nous, en fait, on n'accueille pas que sur des questions de violence, mais c'est beaucoup plus large. Donc voilà, il ne faut pas hésiter à franchir la porte pour un entretien individuel avec une conseillère conjugale. C'est anonyme, c'est gratuit. Mineur, majeur, jeune, vieux, on se met dans la case qu'on veut, tout le monde est vraiment bienvenu. Et sinon, nos besoins, nos actualités, ben, on a 30 ans cette année, nous, au niveau local.
1: Joyeuse anniversaire.
5: Et on a envie de faire la fête et on vous invite du coup tous et toutes le 14 mars au Bazar Naum avec l'idée d'avoir du contenu féministe. Ça sera au milieu d'après-midi, je dirais, des artisanes, des associations et après... voilà, d'être sur du drag show, concert, DJ set. C'est quelque chose qui nous tient à cœur depuis un moment. Fallait qu'on trouve le lieu. On le co-organise du coup avec le Bazar Naum. Enfin voilà, c'est aussi... on pense que la joie militante, c'est important, que les espaces de fête, c'est précieux. Et que le collectif, c'est précieux, parce que c'est vrai que là, on a beaucoup parlé bah voilà, de la violence, et ça peut paraître peut-être lourd comme émission, difficile à entendre pour certains, certaines. Mais en fait, en tout cas, moi, en tant que féministe, c'est aussi le fait de pouvoir partager et qu'il y ait des choses collectives. En fait, c'est pas, ça nous donne plus de la force à certains endroits que ça nous enterre dans « oh là là, c'est horrible ».
7: Donc, les membres du CA de la CAF, du coup,
1: est-ce qu'ils sont invités à la bamboche du 14
7: festive. C'est peut-être ça qui leur manque un peu, faire la fête à ces gens-là.
5: Peut-être, la communication sera publique et l'entrée est en prix libre, ils peuvent mettre autant qu'ils veulent.
1: Actualité, Union syndicale solidaire, Marie-Claire.
4: Alors, Solidaire 14, comme d'ailleurs le collectif Droits des Femmes et Plus 14, qui sera à l'anniversaire du planning.
5: Bien sûr.
4: CDDF. En fait, on se côtoie trop, on se voit trop. Donc oui, Solidaire et le CDDF et le planning et Main Violette et plein d'autres gens chouettes, en fait, et ben, on est sur une échéance importante là, le 8 mars, la journée internationale des droits des femmes, donc qui est une journée de lutte, qui est une journée de grève féministe. Ça tombe un dimanche cette année, mais en fait, il y a des gens qui bossent le dimanche. Peut-être que la manif sera le samedi. Il y a aussi des gens qui bossent le samedi. Donc, préavis de grève, manif, prise de parole, intersectionnalité, joie militante, combativité, tout ça, le 8 mars dans la rue. Donc, ça, les actualités pour Solidaire, pour le CDDF. D'ailleurs, la première réunion unitaire de préparation pour le 8 mars, elle a lieu tout bientôt. On retrouvera le planning, on retrouvera la main violette, les mêmes, en fait, à chaque fois, puisqu'on se voit jeudi pour commencer à préparer tout ça. Front commun, comme tu y vas.
5: Ça, ça va sortir le 26, ça sera passé la réunion.
4: Ah mais oui, c'est vrai.
5: En tout cas, vivement le printemps.
1: Car et cette émission alors, est enregistrée, tout à fait.
4: Comme Camille parlait de l'EVARS, donc plus à destination de jeunes publics, on va dire, mais après tout, pas forcément seulement. Et ben à Solidaire, pour parler de perspectives un petit peu chouettes, là, on a mis en place tout récemment un cycle de formation antisexiste, donc avec des formations sur inégalité de genre et stéréotypes, sur les violences sexistes et sexuelles au travail et sur l'égalité professionnelle. Donc voilà, enfin il y a des camarades qui viennent se former bah, pour, on va dire, renforcer leur militantisme et leur féminisme au sein de leur organisation syndicale. Ça, c'est des perspectives plutôt positives et optimistes aussi. Voilà. Donc le 8 mars, avec Solidaire, avec le planning, avec la main violette et tout le monde, voilà, on vous attend nombreuses et nombreux dans la rue, évidemment. Et aussi, on parlait de la place des hommes, et voilà, moi je m'étais noté un truc dans ma tête, c'est insurgez-vous avec nous, en fait. Insurgez-vous vraiment là, au moment des rassemblements de soutien à Gisèle Pelicot, on comptait tous les journalistes, en fait, à partir du moment où il y avait trois mecs dans la rue, disaient alors vous êtes contente, il y a des hommes qui vous soutiennent et tout, bah on avait envie de dire mais en fait c'est trop peu, on s'attendait tellement à ce que ce soit massif, mais voilà, vraiment indignez-vous, insurgez-vous, venez avec nous, en fait les meilleures manifs c'est les manifs féministes en vrai, donc voilà, venez.
1: C'est vrai, c'est vrai. Actualité chez Main Violette, Ali.
3: Oui, bah alors on sera aussi présente, évidemment, pour le 8 mars. Et du coup, ouais, dans le cadre du mois de mars, nous, on organise tous les ans le mois des luttes. Le mois des luttes, donc, qui est un mois entier, complet, de plein d'événements trop chouettes, que ce soit des concerts, des ateliers, des projections, des tables rondes, des actions. Il y a plein de trucs qui vont se passer au mois de mars, comme tous les ans. Et le programme, il va sortir bientôt. Il va sortir en fin janvier. Donc, n'hésitez pas à aller voir sur le Instagram de Main Violette Caen. Il faut aussi qu'on ajoute que Main Violette, ça fait maintenant 7 mois qu'on construit en fait des permanences d'accueil et d'accompagnement pour les personnes victimes de violences sexistes, sexuelles et conjugales ainsi que leurs proches. Et donc ça sera des permanences qui vont débuter dans 2 mois. Et ça sera donc des permanences qui seront itinérantes et qui vont aller du coup s'installer. On va aller s'installer avec notre matos, nos bagages, dans les établissements scolaires, dans les tiers-lieux étudiants, dans les centres de santé, etc. pour installer des espaces safe pour pouvoir parler, pour pouvoir prendre des ressources, être ressources et aller les chercher. Donc voilà, toutes les infos, elles seront sur Instagram, mais ça va être chouette.
1: Et on relaiera tout ça. Merci. C'est la fin de cette émission. Merci, merci beaucoup à toutes les trois. Merci à Camille pour le planning familial, à Marie-Claire pour l'Union syndicale solidaire et à Ali pour Main Violette. Merci à Cora pour son exorcisme. Merci à Thomas et à Elsa pour la réalisation. Ça n'aurait pas été possible sans vous et merci beaucoup. Merci à Rémi, Antoine, toute l'équipe de Station B pour leur confiance. Toutes les informations sur l'émission et la réécoute sont disponibles dans quelques instants sur le site de la radio, lastationb.fr, où vous trouverez aussi tous les liens vers les réseaux sociaux, ceux de cette émission, Facebook, Instagram, Blue Sky, et tous les contacts aussi pour retrouver les structures de nos invités. Je vous donne rendez-vous le mois prochain, le 23 février à 19h sur Station B. Il sera question d'élections municipales. On se quitte avec une petite prolongation, un after ici aussi. Ça s'appelle le Mégaphone. Et c'est une sorte de playlist spécialement en lien avec le thème de ce soir. Donc restez à l'écoute de Station B sur le DAB ou sur lastationb.fr. Et surtout, surtout, lâchez rien.

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Bienvenue dans La Voix de l'encre, l'émission de lecture où on découvre ou redécouvre des textes. Et aujourd'hui, on s'intéresse à Virginie Despentes, au travers de son petit recueil de nouvelles, Mordre au travers. Lâcher l'affaire. Ça se passait dans un bar, pas très loin de la gare. Il venait juste d'appeler sa femme. Il disait « Tout se passe très bien ici, mais tu me manques tellement !» Elle avait répondu « N'en fais pas trop quand même !» et avait raccroché. Il s'était demandé comment elle avait pu se douter. Il lui avait dit qu'il partait pour 2 jours, qu'il partait pour le travail, alors qu'il allait voir sa maîtresse. Mais il était descendu une station avant celle où il devait la rejoindre. Comme s'il s'était avoué, subitement, qu'il n'y tenait pas tant que ça. Qu'elle ne l'excitait pas tant que ça. Comme subitement lassé de toujours devoir en rajouter. Prétendre qu'il y avait une attente, qu'il restait du désir. Mais il ne restait rien. Brusquement, dans ce train, il l'avait compris, mesuré et admis. Il s'en foutait de sa femme, qui lui raccrochait au nez. Et sa femme s'en foutait de ses mensonges à la con. Longtemps qu'elle s'y était faite. Longtemps qu'il ne la tourmentait plus. Il s'en foutait de cette autre femme. Juste une façon de se compliquer la vie, chercher la maladie et justifier l'angoisse. Comme rattrapé par l'ombre, jeter les os aux chiens. Il avait comme lâché l'affaire. Il s'en foutait de ce boulot qui lui bouffait son temps et lui permettait de croire qu'il était quelqu'un d'important. Réussisseur, modèle courant, menteur. Modèle courant, mari modèle, modèle courant, de l'adultère, modèle courant, probablement cocu, modèle courant. Il était descendu une station plus tôt. Il avait appelé sa femme, elle lui avait raccroché au nez sans colère. N'en fais pas trop quand même. Accoudé au comptoir, il ne se demandait pas quoi faire, il avait lâché l'affaire. Il buvait des bières en regardant le mur, il n'était ni triste ni fatigué, ni écœuré. Il n'était rien du tout. Il avait lâché l'affaire. Il y avait cette femme à l'autre bout de la salle. Elle aussi buvait des bières. Il regardait ses seins, lourds et soulevés par son souffle. Sa peau blanche. Son corps ample et en courbe. Ses cheveux longs et sombres répandus dans son dos. Et ses yeux fatigués, immenses et comme usés. Et puis ses seins encore. Sa robe les montrait bien. Il se sentait une grande envie d'éjaculer entre ses seins. Il avait envie de l'attraper, la toucher au ventre, lui fouiller les cuisses, la mordre, la barbouiller de foutre et se frotter contre elle. L'envie venait du vide, comme une tempête blanche, une faille à l'âme. Il avait même envie de la cogner, salement envie de lui éclater sa gueule, sa peau blanche, salement envie de l'arracher, la couvrir de bleu, salement envie. Alors il se sentait triste, comme partant en arrière. Frustration, il avait envie de lui péter le ventre, de la massacrer. Son corps ample, fatigué, il avait envie de la broyer. Puis toute sa colère retombait. Il reposait les yeux sur elle. Elle se laissait regarder. Pas un coup d'œil vers lui, mais elle se laissait regarder. Ses grands yeux fatigués, rivés sur son verre vide, ne regardaient rien de précis. Il s'est approché d'elle, sans trop savoir quoi dire, sans même y réfléchir. Il a balbutié quelque chose, comme proposer de lui payer à boire. Il aurait voulu être capable, là, maintenant, de s'effondrer en sanglots et que cette femme pose sa main sur sa tête et qu'elle le réconforte, qu'elle le sorte de là. Est-ce que quelqu'un pouvait faire quelque chose pour lui? La femme le dévisageait, ses grands yeux fatigués. Est-ce que quelqu'un pouvait faire quelque chose pour lui? La femme souriait à peine. Elle disait « Bien sûr, chérie, tu peux me payer à boire. » Il a commandé 2 bières. Il ne parlait plus. Elle a glissé sa main sur sa cuisse. Elle disait « Tenir bon, qu'un moment a passé. » Et sa main était chaude, rassurante, bienveillante. Tout contre lui, elle caressait sa nuque. Elle le prenait contre elle, comme pour le consoler. Et ses yeux fatigués, démesurément fatigués,
posée sur lui le réchauffait. Elle l'enveloppait d'amour, de bienveillance et de chaleur. Il se mit à parler de lui, à raconter n'importe quoi. Sa femme, ses maîtresses, son boulot, comment il était descendu du train. Et la femme l'écoutait, rassurante et pesante. Et la femme acquiesçait, silencieuse, attentive. Il lui a parlé jusqu'à ce que le bar ferme. Elle voulait rentrer chez elle. Il lui a demandé de rester avec lui. Il ne voulait pas qu'elle parte. Une peur panique qu'elle le laisse seul. Envie de ses yeux tristes, de ses seins blancs et lourds. Et qu'elle soit contre lui, qu'elle l'écoute patiemment. Il disait « S'il te plaît, ça m'a fait tellement bien de discuter avec toi. J'ai envie qu'on dorme ensemble. Je sais, c'est... Comment dire... S'il te plaît, reste avec moi. » Alors elle se laissait persuader. Embrasser et toucher autant qu'il voulait. Elle le prenait dans sa bouche, le prenait dans son ventre. Elle se donnait à lui. Les yeux toujours ouverts, ses grands yeux, fatigués. Et elle l'a pris en elle. Comme il n'arrivait pas à dormir, elle l'écoutait, encore, rassurante et immense, son corps chaud, ses yeux tristes. Et le matin venu, il était soulagé, vidé et aplani. Il s'est rhabillé, l'a embrassée et remerciée. Elle lui souhaita bonne chance, dit qu'elle voulait dormir un peu, rester dans la chambre jusque midi. Elle lui souhaita bonne chance sur le pas de la porte. Ses grands yeux rassurants, aimants et disponibles. Elle l'a regardé partir. En bas, à la réception, il a demandé à téléphoner. Il rappela sa maîtresse pour s'excuser et promettre qu'il viendrait bientôt. Sa femme, pour dire qu'il l'aimait et qu'il rentrait sur le champ, qu'il fallait qu'il discute. Et son travail, pour savoir si tout allait bien. Et tout allait bien. Les choses lui revenaient, une à une, et intactes. Juste un seul moment. Il était soulagé. Repensant à la nuit, à cette femme aimante, il regretta un moment de ne pas lui avoir demandé son numéro. Pour la rappeler et la remercier encore. Et peut-être la revoir. Une femme de chambre a hurlé au premier. Il a remonté les étages 4 à 4, sans réfléchir, voir ce qui se passait. La porte de leur chambre. La porte, grande ouverte. La femme, pendue, au milieu de la pièce. Ses deux yeux grands ouverts, vides. Son corps nu, blanc et lourd. Par la porte grande ouverte, son corps se balançait.

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